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2: D'une retraitée de son appartement qu'elle occupait depuis plus de 70 ans. De faux reportages montés de toutes pièces par la Russie pour tenter d'ébranler le soutien européen à l'Ukraine. C'est ce que dénonce un rapport de l'organisation NewsGuard, on va en parler. De même que cet autre rapport, signé cette fois par Amnesty International, lui met en lumière des crimes de guerre commis par l'armée malienne et ses supplétifs russes d'Afrika Korps. On va parler aussi des accusations de propos antisémites qui pèsent contre le président du Rassemblement National, Jordan Bardella, en France. La France où les agents publics se mobilisent aujourd'hui, premier jour de grève pour demander notamment de meilleures conditions de travail et de meilleurs salaires. Et puis la 14e tentative aura été la bonne, la méga fusée Starship a atteint l'orbite terrestre hier, sans exploser en plein vol cette fois. Les images de son expulsion avaient fait le tour du monde. Ce sera sûrement le cas aussi lorsqu'elle réemménagera dans son appartement, car c'est ce qui se profile. Selon l'avocate de la retraitée espagnole Marie Carmen, un accord a été conclu avec la société immobilière qui avait racheté son logement en triplant quasiment au passage le montant du loyer, la forçant à partir. Un accord donc pour qu'elle puisse revenir et sans augmentation de loyer finalement. Pour l'heure, cette femme de 87 ans est encore à l'hôpital où elle est soignée pour épuisement. Et c'est donc une issue heureuse qui semble se dessiner. Pas sûr que cela suffise à éteindre la colère des manifestants qui se mobilisent depuis plusieurs jours, notamment en campant sur la célèbre Puerta del Sol à Madrid, car au-delà du très médiatique cas de Marie Carmen, il y a une réalité plus globale. L'Espagne souffre en termes de logements de plus en plus rares, de plus en plus chers aussi. Pedro Sanchez va tenter d'y répondre aujourd'hui en présentant un décret-loi en Conseil des ministres, sauf qu'il n'a pas la majorité au Parlement. Alors l'adoption du texte n'est pas du tout garantie. Correspondance à Madrid de François Musso.
3: Quelle sera la teneur de la réforme du logement que va proposer le socialiste Pedro Sanchez? Le leader de gauche a promis à Marie Carmen que son gouvernement va agir afin de mettre fin, je cite, à des expulsions injustes. Son idée est de faire approuver un décret-loi qui a été préparé depuis le mois de juillet par ses équipes. D'une part, celui-ci permettrait d'accélérer le rythme des constructions de logements nouveaux. On estime qu'il en manque 700 000. Et d'autre part, il mettrait un frein aux sociétés immobilières et plafonnerait la hausse des loyers, entre autres mesures. Le premier volet fait l'unanimité. L'ennui, c'est le deuxième volet, approuvé par ses alliés à sa gauche, mais pas du tout par ses alliés nationalistes basques et catalans, qui ne veulent en aucun cas effrayer les propriétaires et le secteur. La question est donc de savoir si Pedro Sanchez réussira à présenter un texte qui contente tout le monde. On peut en douter, mais s'il n'y parvient pas, les nombreux manifestants dans la rue risquent fort de poursuivre leur mouvement le temps qu'il faudra avant d'obtenir gain de cause. François Musso, Madrid RFI.
2: Une nouvelle nuit difficile pour les habitants de Kiev. Une alerte aux missiles a été déclenchée dans la capitale ukrainienne et puis des explosions ont été entendues. Hier déjà, une personne avait été tuée après des frappes russes contre l'Académie des sciences et un centre médical de la ville. Un poste frontière avec la Pologne a aussi été endommagé. Pendant ce temps, en Russie, le président Vladimir Poutine a signé hier un décret autorisant plus de 15 000 soldats supplémentaires à servir au sein des forces armées. C'est déjà la quatrième augmentation du genre cette année. Le chef de l'État ukrainien Volodymyr Zelensky assure lui que plus de 8000 soldats nord-coréens sont en ce moment présents sur le territoire russe et que la Corée du Nord se préparerait à envoyer 10 000 hommes supplémentaires pour épauler Moscou. En parallèle, la Russie, elle, met tout en œuvre pour tenter de freiner le soutien des Européens à l'Ukraine. Ainsi, le rapport de l'organisation NewsGuard parle d'une intensification des campagnes russes visant à disséminer de faux reportages dans plusieurs pays du vieux continent, notamment en France.

0: Le tout, Sophie Malibaud, avec un mode opératoire bien rodé.
1: De fausses informations, accusations inventées et autres récits visant à ébranler le soutien à l'Ukraine sont diffusés au travers de faux reportages attribués à des officines russes rémunérées pour ce faire. Le phénomène est parfaitement documenté depuis 2022. La date n'est pas anodine, c'est le déclenchement de la guerre menée par la Russie contre son voisin ukrainien. Pour tromper l'internaute, ces contenus empruntent les logos et chartes graphiques de grands médias européens, notamment RFI, France 24 par exemple. Des citations sont fabriquées, mises dans la bouche d'experts reconnus. Malgré les démentis et la faible viralité de ces infox, elles s'accumulent sur la toile. L'organisation Nosegard estime qu'au premier semestre 2026, il y en a eu 10 fois plus qu'il y a un an. Les médias français sont des cibles de choix du fait du rôle joué par la France au sein de l'Union européenne et de l'OTAN, analyse Nosegard. La circulation de ces faux est parfois circonscrite, relayée par les chaînes pro-russes bien identifiées sur Telegram et X, mais c'est un danger potentiel non négligeable, surtout en période électorale. Pour être sûr que l'on a affaire à un contenu authentique, il vaut toujours mieux vérifier sur le site original.
0: Sophie Malibaud de la cellule InfoVérif de RFI. Lui dénonce justement de fausses informations, mais le média français en ligne Mediapart l'affirme pourtant sans équivoque. Le président du Rassemblement National, Jordan Bardella, est bel et bien l'auteur de messages antisémites remontant à 2013. Il était alors un tout jeune militant de l'ancêtre du parti, le Front National. Les banques sont toutes détenues par des juifs. Voilà l'un des exemples de messages attribués par Mediapart à Jordan Bardella qui dément. Il était l'invité de la chaîne CNews hier soir.
2: Ces propos sont parfaitement délirants. Ils ne sont pas les miens, pas plus qu'ils ne sont ceux du jeune adolescent de 17 ans que j'étais à l'époque. Je les conteste. J'ai évidemment missionné mon avocat qui a déposé une plainte en diffamation. Il y a manifestement une tentative de déstabiliser la campagne, comme par hasard à quelques mois d'une élection où nous sommes donnés en tête. Et encore une fois, je pense que les Français ne sont pas dupes de cela. Tout sera fait pour nous atteindre et tout sera fait pour déstabiliser la campagne.
0: La campagne présidentielle, alors que l'élection aura lieu dans moins de 7 mois, et en cas de victoire de Marine Le Pen, eh bien Jordan Bardella est censé devenir son premier ministre. Le président du CRIF, le Conseil représentatif des institutions juives de France, a réagi auprès de nos confrères de l'AFP. Pour Yonatan Arfi, cette affaire illustre, je cite, les limites de la dédiabolisation du RN qui reste à ce jour, je cite toujours, un refuge des identitaires et des complotistes. Rachida Dati dénonce, elle, la condescendance et le mépris des réquisitions du parquet national financier formulées hier au terme de son procès pour corruption. 4 ans de prison, dont 2 années fermes aménageables, mais aussi 5 ans d'inéligibilité et d'interdiction de la fonction publique et d'exercice de la profession d'avocate. L'ex-ministre de la Justice, également ancienne eurodéputée, est accusée de trafic d'influence au sein du Parlement européen pour le compte du groupe Renault-Nissan, ce qu'elle nie fermement. Sa peine sera prononcée le 21 janvier prochain. En France, toujours, plus de 170 manifestations attendues aujourd'hui dans tout le pays. Des infirmiers, des pompiers appelés à battre le pavé par 8 des principaux syndicats de la fonction publique. Une grève pour demander entre autres, de meilleurs salaires et de meilleures conditions de travail aussi pour les agents publics à Rambeng.
3: Des moyens budgétaires à la hauteur des missions des services publics, égalité salariale entre les hommes et les femmes, ou encore l'amélioration des conditions de travail, autant de sujets de mécontentement chez les agents de l'État. Les infirmiers seront particulièrement mobilisés. Thierry Amourou, porte-parole du syndicat national des professionnels infirmiers.
4: Dans le secteur de l'hôpital, année après année, nous avons moins de lits, moins de soignants pour répondre aux besoins de santé de la population, alors que ces besoins augmentent du fait du vieillissement, de l'augmentation des pathologies chroniques. Et tout au long de l'année, on est en sous-effectif et ça se traduit par des erreurs de soins, une augmentation de la durée d'hospitalisation et ce qui entraîne des décès.
3: Les bas salaires des infirmiers sont également pointés du doigt.
4: Avec une absence de revalorisation salariale depuis plusieurs années qui entraîne une perte de pouvoir d'achat importante. Par exemple, pour ce qui est des infirmiers, nous sommes payés 10% en dessous du salaire infirmier moyen européen.
3: Conséquence, un manque d'attractivité de la fonction chez les jeunes infirmiers qui vont travailler par exemple en Suisse ou au Luxembourg où le salaire brut est 2 à 3 fois supérieur.
0: La protection ne peut être réduite indéfiniment sans provoquer l'effondrement des systèmes. Voilà la mise en garde ce matin du HCR, le Haut Commissariat des Nations Unies pour les réfugiés. Dans un rapport, l'agence onusienne pointe du doigt un recul de l'aide internationale qui menace directement ses programmes d'aide aux réfugiés dans le monde entier. Il serait ainsi plus de 8 millions à risquer de se retrouver sans cette aide cette année. Le rapport cite notamment le Tchad, le Soudan ou encore la Syrie. Nul n'est épargné, ça c'est le titre d'un autre rapport publié ce matin, cette fois par l'ONG Amnesty International. Elle a enquêté sur des cas de meurtres, de tortures et de disparitions forcées commis par l'armée malienne et ses supplétifs russes du groupe Wagner, devenu Africa Corps. Une enquête menée grâce à des témoignages de victimes et de témoins d'opérations militaires menées entre juin 2023 et décembre 2025 dans 7 localités des régions de Tombouctou, Ségou et Mopti. Plusieurs de ces cas avaient d'ailleurs été révélés par RFI. David Bachet, Amnesty dénonce des crimes de guerre.
5: Ils ont été tués par balles, égorgés, brûlés vifs. Au moins 34 civils ne participant pas directement aux hostilités, précise Amnesty, ont été exécutés par l'armée malienne et ses supplétifs russes au cours des 7 opérations documentées. Une femme raconte comment son mari a été exécuté sous ses yeux devant la porte de la maison familiale. C'était en janvier 2025 à Taborak, région de Tombouctou. Le mois suivant, une autre a perdu 2 fils et un cousin à Tinadanda. Elle se souvient comment les soldats maliens et leurs partenaires de Wagner les ont emmenés à l'extérieur du village pour les abattre. Outre les opérations terrestres, Amnesty a enquêté sur 2 attaques de drones ayant tué au moins 23 civils, dont une femme et 5 enfants, à Ejder en plein marché et Tangata en mars et novembre 2025. L'ONG a également recueilli les témoignages de 15 hommes torturés par des éléments de Wagner lors d'opérations ou dans les camps de l'armée à Nampala et à Léré. Amnesty liste enfin une longue série de cas de pillage et de destruction au cours de nombreux opérations. Amnesty a présenté ses conclusions il y a 2 mois aux autorités maliennes de transition qui n'ont pas répondu.
0: David Bachet, 4h11 en temps universel, il était considéré comme le plus ambitieux des vols de l'entreprise américaine Starship. Le vol 14, c'était hier, la méga-fusée de plus de 120 mètres a décollé du Texas et 20 minutes plus tard, elle avait atteint l'orbite terrestre pour y déployer 2 premiers satellites. Enfin un succès pour Starship, 3 mois après son entrée en bourse, Agnieszka Kumor.
6: Plus qu'une réussite technique, c'est surtout un ouf de soulagement pour SpaceX. Le directeur financier de l'entreprise, Brett Johnson, ne s'en cachait d'ailleurs pas avant le décollage. Cette mise en orbite était un cap à franchir pour générer de futurs revenus. Car le développement de Starship a déjà coûté plus de 15 milliards de dollars à SpaceX et les retards accumulés par les 13 échecs précédents ont semé le doute sur sa capacité à assurer à la fois son versant commercial, l'envoi de satellites et scientifique. Une version modifiée de Starship devant servir au programme lunaire de la NASA. Sans parler de la menace de la concurrence américaine avec Blue Origin et désormais chinoise, Pékin ayant réalisé récemment des progrès dans le domaine des fusées.
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2: Par sera dans notre studio pour parler de cette affaire qui secoue le monde du livre. Tellyson Aurélien, auteur canado-haïtien qui aurait eu très largement recours à l'IA pour son roman star de la rentrée littéraire. On en parle tout à l'heure avec Johan Sfar. 8h20, heure de Paris. D'abord, c'est le journal. Bonjour Julien Coquel-Rohem.
3: Bonjour Andréane. À la une en France, la campagne présidentielle de Marine Le Pen, perturbée par les révélations de Mediapart hier. Des propos antisémites attribués au président du Rassemblement National, Jordan Bardella. Il porte plainte pour diffamation alors que Marine Le Pen, prise de court, dénonce une barbouzerie. De nouvelles frappes russes sur Kiev dans la nuit et dans ce journal reportage en Ukraine dans les coulisses d'une unité anti-drone au bord de la mer Noire. À la une également, en France encore, une grande grève dans la fonction publique aujourd'hui avant l'annonce du projet de budget du gouvernement jeudi. Et puis l'ère Zidane bel et bien lancée à la tête des Bleus. Deuxième match et deuxième victoire pour le nouveau sélectionneur de l'équipe de France de foot. Hier soir en Belgique.
2: Il porte plainte pour diffamation et dénonce une tentative de déstabiliser la campagne du Rassemblement National.
3: Le président du parti d'extrême droite, Jordan Bardella, rattrapé par des propos antisémites qu'il aurait tenus en 2013, alors qu'il n'était qu'un jeune militant du parti qui s'appelait encore le Front National. Les banques sont toutes détenues par des juifs. Le juif doit dominer les autres peuples, les écraser et les voler. Quelques exemples des saillies antisémites violentes révélées par Mediapart hier et attribuées à celui qui incarne en partie la dédiabolisation du RN, créée dans les années 70, notamment par plusieurs anciens Waffen-SS. Des révélations qui percutent de plein fouet la campagne de Marine Le Pen, favorite de la présidentielle dans 6 mois, et qui présente Jordan Bardella comme son futur Premier ministre, elle qui affirmait il y a 12 ans que son parti était le meilleur bouclier des Juifs de France. Les deux têtes du RN ont tenté hier de démentir au plus vite Raphaël Delvolvé.
4: Pas question de laisser une polémique aussi explosive enflée. Bardella s'est invité hier soir sur la chaîne de télévision du groupe Bolloré, CNews.
5: Ces propos sont parfaitement délirants. J'ai évidemment missionné mon avocat qui a déposé une plainte en diffamation.
4: Un démenti ferme quand Mediapart dit détenir des informations authentifiées. Le candidat RN à Matignon dit s'attendre à de nouveaux articles et ne pas les craindre.
5: Et si Mediapart produit des documents dans la mesure où je suis certain de ne pas avoir tenu ces propos, ni même de les avoir pensés d'ailleurs, eh bien ces documents seront poursuivis pour faux.
4: Une opération déminage après un déplacement de campagne de Marine Le Pen perturbé. Assaillie par la presse, la candidate est apparue agacée.
6: Les messages ont été authentifiés.
7: Oui, bien sûr.
6: Ça ne peut être évidemment qu'un faux, qu'une manip, qu'une barbouzerie.
4: Les adversaires du RN ne s'y trompent évidemment pas, même si l'insoumis Jean-Luc Mélenchon se voulait prudent.
8: Je condamne formellement les déclarations de Monsieur Bardella, si c'est bien lui qui les a prononcées.
4: Les autres chefs de la gauche, écologistes, communistes et socialistes, pointent eux les liens étroits et historiques entre antisémitisme et extrême droite. Tout comme le chef de la diplomatie Jean-Noël Barrot et la ministre Aurore Berger, le CRIF y voit lui les limites de la dédiabolisation du RN. La réputation du parti est effectivement en cause, tout comme son tandem Le Pen-Bardella, censé être sa force.
3: Et à gauche également, la chef des écologistes Marine Tondelier appelle à la démission de Jordan Bardella, notamment eurodéputé. Démission, dit-elle, de toutes ses fonctions.
2: De fortes explosions à Kiev cette nuit après une nouvelle journée meurtrière en Ukraine.
3: L'alerte aérienne déclenchée de nouveau cette nuit alors qu'hier une frappe de drone en plein cœur de la capitale a tué une femme et fait 6 blessés. Une autre attaque de drone a endommagé sans faire de victime un poste frontière ukrainien près de la Pologne. Comment l'Ukraine se défend-elle face aux frappes aériennes incessantes de la Russie, plongée ce matin en première ligne du filet de défense ukrainien sur les bords de la mer Noire, où de petites unités mobiles quadrillent la côte et tentent d'intercepter les drones qui menacent le pays. Nos envoyés spéciaux Nathanaël Vitran et Sergueï Dmitriev ont pu suivre l'une d'entre elles près d'Odessa. Reportage.
9: On va arriver sur les lieux, éclairés à la lumière des lampes torches. Nathanaël.
10: Maxime.
11: Forçage.
9: Maxime.
12: Nom de guerre, Forçage. Son unité fait partie de la brigade Lyut, Fury en français, de la police.

0: nationale ukrainienne.
1: Au départ, nous étions un groupe d'assaut. Nous avons combattu dans le Donbass et puis ce groupe s'est formé à partir des blessés qui n'étaient plus physiquement en mesure de combattre. Nous sommes ici 24 heures sur 24, 7 jours sur 7.
2: Celui qui nous sert de guide ce soir nous montre sur cette mitrailleuse le fonctionnement. Il y a un écran infrarouge.
1: Vous visez le ciel, vous regardez la vitesse à laquelle se déplace le drone et l'idée est de tirer devant lui pour créer un mur de feu sur sa trajectoire. Le drone traverse cette barrière de balles, il est touché, il tombe et il explose.
2: On vient d'informer l'unité de tsunami que des chasseurs russes ont été repérés dans le ciel au niveau de la Crimée, ce qui veut dire qu'ils pourraient éventuellement larguer des drones sur la région. Et ils sont donc en train de se préparer à cette éventualité.
3: Où est-ce qu'ils se dirigent ? Vers nous ?
1: Non, non, pas vers nous, vers Odessa.
2: Alors il y a bien un drone russe qui survole, qui menace la région, mais un peu trop loin pour que cette unité intervienne. C'est donc d'autres moyens de défense qui seront mis en œuvre. Cette fois, et c'est tant mieux, ils n'auront pas à ouvrir le feu. Alors, sur leur téléphone, ces vétérans nous montrent des vidéos de drones russes abattus en Ukraine, ici ou ailleurs, par des mitrailleuses comme celle-ci. À l'horizon, le chef de l'unité croit apercevoir le flash d'une explosion. Mais difficile de savoir à cette distance si c'est le drone russe qui a été abattu par la défense ukrainienne ou s'il a au contraire atteint sa cible. Nathanaël Vitran, Sergueï Dmitriev, Victor Soyenko, Odessa, RFI.
4: Et l'Ukraine où Volodymyr Zelensky a fait hier un nouveau point sur le soutien de la Corée du Nord à la guerre menée par la Russie. 8000 soldats nord-coréens sont selon lui sur le sol russe. En ce moment, le président ukrainien affirme que Pyongyang s'apprête à déployer 10 000 soldats supplémentaires en soutien à Moscou.
5: Aux États-Unis, le chef de la diplomatie Marco Rubio évoque une attaque dans laquelle un acteur étranger est clairement impliqué.
4: Celle que la police britannique a déjouée ce week-end aux abords de la base aérienne de Fairford en Angleterre, utilisée par les États-Unis, notamment pour bombarder l'Iran. Les 5 hommes suspectés d'avoir préparé un attentat à l'explosif sur la base ont été interrogés hier, avant d'être libérés sous caution à Londres, Sidonie Gauchet.
5: Les 5 hommes britanniques âgés de 23 à 25 ans sont donc rentrés chez eux. Pour autant, l'affaire n'est pas close. Le Premier ministre Andy Burnham a réagi en annonçant une réunion de crise.
6: Tout ce que je peux dire pour l'instant, c'est que je vais réunir le comité Cobra pour qu'on puisse avoir toutes les cartes en main et qu'on puisse y voir plus clair. Je pourrai donc m'exprimer pleinement sur la situation plus tard.
5: Et Lawrence Taylor, le chef de la police antiterroriste britannique, a déclaré que toutes les hypothèses possibles sont examinées, y compris celle selon laquelle cet acte aurait pu être commis par des intermédiaires ou des individus agissant pour le compte d'un État étranger. L'ambassade iranienne à Londres a indiqué sur X rejeter catégoriquement son implication. En avril, la Grande-Bretagne a relevé son niveau de menace terroriste de substantiel à grave, indiquant qu'une attaque terroriste dans les 6 prochains mois était considérée comme hautement probable. Sidonie Gauchet, Londres, RFI.
4: Et Donald Trump, de son côté, s'est dit hier soir surpris par la remise en liberté des suspects. « Je n'aurais pas fait ça », affirme le président américain qui estime possible que l'Iran soit impliqué dans cette attaque.
5: En Éthiopie, la guerre qui continue 6 jours après le lancement de l'offensive d'une alliance de groupes armés.
4: Et la riposte de l'armée fédérale qui se fait plus intense dans le sud du Tigré où les troupes ont pris hier le contrôle de la ville clé d'Alamata. Les rebelles continuent pendant ce temps leur avancée en Afar, dans le nord-est du pays, où ils s'approchent d'un axe vital pour l'économie. Correspondance à Addis Abeba de Marlène Panara.
7: Alamata libérée. Hier, les forces de paix du Tigré, milice tigréenne alliée au gouvernement fédéral, ont annoncé sur Facebook être entrées dans la ville. Une information confirmée par les autorités municipales qui évoque d'intenses combats. Alamata est une prise stratégique pour l'armée fédérale. Cette ville de 80 000 habitants est située à une quinzaine de kilomètres à l'intérieur du territoire tigréen, sur la route menant directement à Mekele, la capitale de la région. L'armée déclare également avoir pris le contrôle de Sekota dans la province de l'Amara. Elle y maintient actuellement plusieurs garnisons. Selon une source humanitaire, sur le front de l'Afar, les forces tigréennes contrôlent désormais plusieurs localités. Après des affrontements impliquant de l'artillerie lourde, elles sont entrées dans la ville d'Erevti, à une soixantaine de kilomètres de route de la frontière du Tigré. D'après cette source, les affrontements ont poussé de nombreux habitants à fuir dans la panique vers d'autres zones du territoire. D'après Jalaleh Guettachouirou, analyste pour le réseau spécialisé des conflits Akled, la progression du TPLF menée avec le groupe d'opposition Afar Ougougoumo pourrait changer la donne si elle venait à s'approcher de l'axe qui mène vers Djibouti, explique-t-elle. Le contrôle de cet itinéraire pourrait menacer la principale voie commerciale de l'Éthiopie. Marlène Panara, Addis Abeba, RFI.
4: Et la reprise des combats en Éthiopie qui s'est aussi accompagnée d'une recrudescence de fausses informations. Vous retrouvez l'analyse de notre service InfoVérif sur notre site RFI.fr.
0: Il est 7h10 à Paris. En France, une journée test de la colère sociale à 6 mois de la présidentielle.
4: L'appel d'une large intersyndicale à la grève dans la fonction publique aujourd'hui. Plus de 170 manifestations attendues à 2 jours du budget, de la présentation du budget d'économie du gouvernement pour demander notamment ces manifestations. La revalorisation du point d'indice qui fixe la rémunération des fonctionnaires. L'exécutif qui prévoit 54 milliards d'économies a décidé une nouvelle fois de le geler l'an prochain. Les syndicats s'insurgent pour leur pouvoir d'achat. Sylvie Aebischer est co-secrétaire générale de l'UFSE-CGT.
8: On a perdu en quelques années énormément de pouvoir d'achat. Le point d'indice n'a pas été revalorisé depuis 3 ans. Depuis l'arrivée d'Emmanuel Macron au pouvoir, on a perdu 15,62% de pouvoir d'achat. Il faut imaginer ce que ça peut représenter pour un agent. Donc la perte de pouvoir d'achat pour un agent public en catégorie C depuis 2023 est d'environ 100 euros par mois, donc de manque à gagner. Et quand on voit l'augmentation des prix, la reprise de l'inflation, l'explosion des prix de l'essence à la pompe, le prix du caddie, on a en fait à un moment vraiment besoin de récupérer ces pertes de salaire. Et donc à un moment, ça suffit de faire des économies sur le dos des agents publics. Donc l'annonce, là, par le gouvernement Lecornu, qu'on poursuivait sur le gel du point d'indice, ça suffit. Il y a une vraie colère qui s'exprime, et d'abord sur la question salariale. Après, on a d'autres revendications, évidemment, sur les moyens des services publics. C'est moyens pour les services publics et conditions de travail.
4: Sylvie Aebischer au téléphone d'Arambeng et la journée de grève qui s'annonce assez suivie, notamment dans l'enseignement. 40% de grévistes attendus parmi les professeurs des écoles et la participation au cortège parisien de 5 à 10 000 pompiers.
0: Et puis, Julien, du foot et la séduisante victoire des Bleus hier soir en Ligue des Nations.
4: L'équipe de France s'est imposée 1-0 face à la Belgique à Bruxelles pour le deuxième match de Zinedine Zidane en tant que sélectionneur et avec au coup d'envoi une équipe largement remaniée. Prometteur pour Zizou dont les choix commencent à porter leurs fruits, Cédric de Oliveira.
9: C'était l'une des surprises parmi les nouveaux convoqués de Zinedine Zidane. Alors après cette première sélection solide face à la Belgique, le défenseur Andy Diouf a pu savourer un premier succès.
10: Ah, ça s'est bien passé avec une belle victoire, donc très content de débuter comme ça.
9: Alors ça ne s'entend pas au micro, mais son sourire était bien là pour escorter sa timidité. Comme lui, 3 autres bleus ont fêté leur première titularisation, dont le milieu de terrain Lucas Dacuna et le défenseur Jérémy Jacquet. Des néophytes éblouissants, ce qui n'étonne pas leur partenaire Pierre Kaloulou.
11: Personnellement, moi, j'ai une grosse confiance en mes coéquipiers. Sur le terrain, je suis pas surpris. Quand t'as des joueurs qui ont une grosse intelligence de jeu, ils sont bons techniquement et on court. Donc ça veut dire qu'après, c'est plus facile de se comprendre.
9: Avec 9 changements par rapport à l'équipe qui avait battu la Turquie.
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C'est l'heure du point météo sur le 107 FM. Aujourd'hui, mardi 29 septembre, un ciel nuageux nous attend toute la journée avec de faibles averses qui arriveront en fin d'après-midi pour Sévrac, Salcuran et dès la fin de matinée pour Villefranche de Rouergue. Au thermomètre ce matin, nous avons 19 degrés pour Rodez et Espalion, 16 degrés pour Salcuran, 17 pour Sévrac-le-Château et 20 degrés pour Villefranche de Rouergue. Cet après-midi, les températures augmentent mais s'accompagnent donc de faibles pluies sur le Lévézou. Nous aurons au niveau du thermomètre 18 degrés pour Salcuran, 20 degrés pour Sévrac-le-Château, 22 pour Rodez et 23 pour Espalion et 25 degrés pour Villefranche de Rouergue. Demain, mercredi 30 septembre, toujours un ciel très nuageux sur l'Aveyron toute la journée avec des pluies qui arriveront en fin de journée et cette nuit et avec des risques d'orages localisés. Au thermomètre demain matin, nous aurons 17 degrés pour Sévrac-le-Château et Salcuran, 19 degrés pour Rodez, 20 pour Espalion et pour Villefranche de Rouergue. Un après-midi toujours nuageux demain, mais toujours chaud avec de la pluie qui arrivera donc dès 17h pour Villefranche et un peu plus tard pour les alentours de Rodez. Pour les températures, demain après-midi, nous aurons donc 20 degrés pour Salcuran, 21 pour Sévrac-le-Château, 24 degrés pour Rodez et Espalion et 26 degrés pour Villefranche de Rouergue. C'est fini pour ce point météo. Je vous donne rendez-vous avec la suite des programmes de votre radio aveyronnaise préférée. Très bonne journée à l'écoute de Radio Temps Rodez.

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0: Nous sommes le mardi 29 septembre et c'est l'heure de l'agenda culturel du jour. Que se passe-t-il en Aveyron et un peu partout ailleurs? On commence la semaine tranquillement avec une exposition, c'est celle de Maude Opsy, artiste et illustratrice aveyronnaise. Ça se passe à la médiathèque du pays Rignacois. Découvrez son univers coloré et singulier à travers ses peintures et ses créations graphiques. L'exposition est à voir aux horaires d'ouverture de la médiathèque, c'est-à-dire du lundi au samedi, de 9h30 à 12h30 et de 14h30 à 17h30 pour les lundis, mardis, jeudis et vendredis, de 9h30 à 17h30 donc toute la journée pour le mercredi et de 9h30 à 12h30 pour le samedi et c'est bien sûr gratuit. Pour ce mardi toujours, si vous possédez des petits enfants, je vous propose une rando poussette à Luc. Rendez-vous à l'espace Saint-Exupéry dès 10h, l'occasion de partager un moment convivial pour les parents, grands-parents, oncles ou tantes ou cousins ou cousines. Bref, venez avec vos petits et petites, vos poussettes, pour découvrir la nature et échanger au rythme des tout-petits. C'est organisé par Valérie et François et c'est gratuit. Et pour demain mercredi, cette fois, à 20h à la salle des fêtes de Luc, je vous propose une pièce de théâtre. Dans le cadre de la Semaine Bleue, l'UDAF de l'Aveyron vous invite au spectacle « Ridé mais pas fané » sur les trois communes de Luc, de Millau et de Rignac. Entre humour, anecdotes, émotions et réflexions sur la vieillesse, Marianne Blin, comédienne engagée, aborde des idées reçues concernant, je cite, « les vieux ». La sexualité, la santé, la maltraitance, la loi d'adaptation de la société, au vieillissement, la fin de vie, la lutte des âges, la silver economy ou encore la gérontotechnologie. Bref, pour apprendre, rire et échanger autour des seniors, rendez-vous ce mercredi à la salle des fêtes de Luc à 20h pour un spectacle de 1h10. L'entrée est libre et gratuite et si vous ratez celui de mercredi, vous pourrez vous rattraper le jeudi 1er octobre à Millau et le vendredi 2 octobre à Rignac. C'est tout pour l'agenda d'aujourd'hui. Passez une très très belle journée à l'écoute de Radio Temps Rodez.
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0: Nous recevons Benoît Dalmière, directeur, et Mélissa Combe, cadre de rééducation du centre de réadaptation des Tilleuls à Seignac. Vous allez nous parler d'une journée de prévention sur les facteurs de risque cardiovasculaire qui aura lieu le 2 octobre. Tout d'abord, bonjour.
1: Oui, bonjour.
0: Pourriez-vous nous dire à qui ça s'adresse ?
1: Donc cette journée est à disposition de toutes les personnes intéressées. Alors cette journée, elle va faire un focus sur les différentes facteurs de risque cardiovasculaire. Pour pouvoir faciliter l'accompagnement des personnes, on propose d'effectuer un questionnaire qui permettra d'identifier pour chaque personne quels sont ses propres facteurs de risque. Et le jour de la présentation, le 2 octobre, soit le matin ou soit l'après-midi, on a prévu deux sessions, les gens vont pouvoir directement aller dans leurs ateliers qui les intéressent le plus. Et après, ils pourront participer à une conférence un peu plus généraliste. Donc la spécificité de cette journée, c'est qu'on a voulu mettre en place un questionnaire qui permet déjà pour chaque personne qui veut s'inscrire de bien identifier quels sont ses facteurs. Et le jour de la conférence, le jour de la journée du cœur, ils seront pris en charge pour ces ateliers.
0: Donc ça veut dire qu'il y a quelqu'un qui va lire les réponses de ces questionnaires et le jour J, quand la personne se présentera, il sera orienté vers les ateliers ad hoc en fonction des réponses qu'il aura transmises.
1: Tout à fait. C'est-à-dire que quand il va arriver le matin même, on aura déjà eu les résultats de son questionnaire. Quand il va faire son inscription, il va nous dire quels sont les facteurs qui sont les plus importants pour lui. Et on aura déjà fléché les personnes dans les ateliers.
2: Alors, donc, comme on le disait, on invite les personnes à l'inscription s'ils le souhaitent, s'ils y parviennent, puisque s'ils s'inscrivent par téléphone, ils n'auront pas forcément fait ce test, mais ils sont les bienvenus aussi. Autrement, ils s'inscrivent avec un test qui n'est pas de notre création, qui est un test validé de la Fédération française de cardiologie et qui va mettre en évidence leurs propres facteurs de risque. Ils vont peut-être les découvrir même lors de la réalisation de ce test. Et les ateliers porteront directement sur les facteurs de risque, donc le tabac, la sédentarité, l'alimentation, l'hypertension artérielle, le cholestérol, le diabète, les troubles du sommeil qu'on traitera plutôt de manière généraliste. Mais en fait, ces ateliers auront pour objectif de voir un petit peu où ils en sont de leur connaissance de ces facteurs de risque et comment adopter au quotidien des comportements de santé en faveur d'une bonne santé cardiovasculaire.
0: Donc en fait, on pourrait inviter tout le monde à répondre à ce questionnaire, ne serait-ce qu'à titre préventif, ça peut être utile.
2: Exactement.
0: Est-ce que vous avez le volet facteur génétique ?
2: Tout à fait. Alors la génétique, malheureusement, on ne peut pas agir dessus. Par contre, on a une cardiologue qui prendra la parole lors de cette journée et qui pourra expliquer en quoi l'hérédité est un facteur de risque, bien sûr, sur lequel on n'agit pas, mais pour autant qui peut permettre derrière une surveillance rapprochée.
0: Entendu. Est-ce que c'est une inscription gratuite ?
2: Oui, tout à fait.
1: Les gens sont bienvenus. Alors, le centre de réadaptation Les Tilleuls, pas très loin de Rodez, à Seignac, nous avons l'habitude de prendre en charge des patients avec des pathologies cardiaques. Nous avons une autorisation de 35 lits pour prendre en charge des patients. On peut dire que quand ils sont arrivés chez nous, c'est peut-être un peu trop tard. L'objectif de cette journée-là, c'est justement pour pouvoir permettre à chacun d'entre nous de bien identifier les facteurs de risque et comment on peut agir dessus pour pouvoir éviter qu'ils s'enclenchent. Donc c'est ça l'objectif, c'est, comme vous le dites, c'est un questionnaire qui est fait par la Fédération internationale de cardiologie, donc on utilise leur outil. Même si vous ne venez pas, je pense que ça peut être intéressant de faire ce diagnostic-là, de faire ce questionnaire-là, et en plus, si vous avez l'occasion de venir, ben vous allez pouvoir participer à une prise en charge vraiment individualisée. C'est ça le gros plus de la journée, c'est que vous aurez vraiment des questions à vos problématiques et vous aurez des réponses à ces questions-là. Et une conférence un peu plus généraliste aura lieu pour pouvoir vraiment avoir une vision plus globale.
0: Sur quel site doivent se rendre les personnes qui sont intéressées par cette journée pour remplir ce fameux questionnaire ?
1: Alors les personnes, la plupart des assurés, donc c'est une journée qui est faite en partenariat avec l'assurance maladie. Donc le site de l'assurance maladie a peut-être envoyé dans chacun d'entre vous, dans leur boîte aux lettres, dans nos boîtes aux lettres, vous avez peut-être reçu cette invitation-là. Sinon, elle est présente aussi sur le site de la CPM, sur le site Amélie, dans la rubrique actualité. Et il y a aussi le lien de description sur le site du centre de réadaptation. Donc l'accès au site internet est assez facile, c'est www.asso, comme association, asso, A2SO, les Tilleuls, Comme disait Madame Combe, il y a la possibilité de faire une inscription par téléphone pour les gens qui souhaitent se simplifier la tâche.
2: Au 05 65 71 19 00.
0: Très bien. Eh bien, écoutez, merci à vous, Monsieur Delmière, et merci à vous, Madame Combe, du Centre de réhabilitation des Tilleuls à Seignac. Merci.
2: Merci.

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C'est l'heure du point météo sur le 107 FM. Aujourd'hui, mardi 29 septembre, un ciel nuageux nous attend toute la journée avec de faibles averses qui arriveront en fin d'après-midi pour Sévrac, Salcuran et dès la fin de matinée pour Villefranche de Rouergue. Au thermomètre ce matin, nous avons 19 degrés pour Rodez et Espalion, 16 degrés pour Salcuran, 17 pour Sévrac-le-Château et 20 degrés pour Villefranche de Rouergue. Cet après-midi, les températures augmentent mais s'accompagnent donc de faibles pluies sur le Lévézou. Nous aurons au niveau du thermomètre 18 degrés pour Salcuran, 20 degrés pour Sévrac-le-Château, 22 pour Rodez et 23 pour Espalion et 25 degrés pour Villefranche de Rouergue. Demain, mercredi 30 septembre, toujours un ciel très nuageux sur l'Aveyron toute la journée avec des pluies qui arriveront en fin de journée et cette nuit et avec des risques d'orages localisés. Au thermomètre demain matin, nous aurons 17 degrés pour Sévrac-le-Château et Salcuran, 19 degrés pour Rodez, 20 pour Espalion et pour Villefranche de Rouergue. Un après-midi toujours nuageux demain, mais toujours chaud avec de la pluie qui arrivera donc dès 17h pour Villefranche et un peu plus tard pour les alentours de Rodez. Pour les températures, demain après-midi, nous aurons donc 20 degrés pour Salcuran, 21 pour Sévrac-le-Château, 24 degrés pour Rodez et Espalion et 26 degrés pour Villefranche de Rouergue. C'est fini pour ce point météo. Je vous donne rendez-vous avec la suite des programmes de votre radio aveyronnaise préférée. 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

0: d'une opération d'expulsion de réfugiés Rohingyas qui a commencé ce matin en Malaisie. De la police sud-africaine sommée d'obtenir des résultats dans ses enquêtes après une série de féminicides. Et puis de Jordan Bardella qui porte plainte en France. Le patron du parti d'extrême droite Rassemblement National est accusé de propos antisémites par le média en ligne Mediapart.
1: Il visitera cet après-midi des logements sociaux à Barcelone. Le Premier ministre espagnol Pedro Sanchez veut se montrer conscient du problème.
0: Qui ne date pas d'hier. Pourtant, la crise du logement est forte dans le pays. Marie-Carmen en a fait les frais. Son loyer a presque triplé après le rachat de son appartement par une société immobilière. Elle ne pouvait plus suivre. Alors cette retraitée de 87 ans a été expulsée de son logement la semaine dernière. Les images ont fait le tour du monde. On apprend finalement qu'un accord a été trouvé et qu'elle pourra emménager à nouveau sans hausse de loyer dès qu'elle sortira de l'hôpital où elle est soignée pour épuisement. Mais le mal est fait, ça a déclenché un torrent de colère dans le pays. Entre manifestations et campements, les Espagnols veulent que ça bouge. Ils comptent notamment sur le décret-loi qui doit être présenté tout à l'heure à l'issue du Conseil des ministres, mais son adoption n'est pas du tout assurée. Le Premier ministre n'a pas la majorité au Parlement. Alors les manifestants attendent, inquiets mais déterminés. Reportage en plein cœur du centre touristique de Madrid, Diane Cambon.
2: À quelques heures de la présentation au Parlement du décret-loi sur le logement promis par le gouvernement socialiste, la tension monte à la Puerta del Sol. Les assemblées s'enchaînent entre les tentes quechua et les activistes mettent la barre très haute pour obtenir des solutions à la crise du logement. Paco, qui fait partie du syndicat des locataires, à l'origine de la mobilisation, estime que le bras de fer avec le gouvernement ne fait que commencer.
3: Avec l'expulsion de Marie-Carmen, nous avons vu comment notre propre grand-mère, notre mère ou nous-mêmes, on pouvait être dans une situation de grande précarité. Si le gouvernement ne présente pas de solution claire et ambitieuse, on envisage une paralysie générale du pays avec une grève des loyers pour défendre la population. On se sent armé de force et prêt à lutter pour obtenir des changements radicaux.
2: Comme de nombreux militants qui ont vécu le mouvement des indignés il y a 11 ans, Paco espère des faits concrets et ne croit plus aux belles paroles.
3: Le décret-loi, c'est une bonne chose s'il est approuvé, mais cela ne va servir à rien si cela n'est pas appliqué. On ne veut plus de belles promesses. C'est pour cela que nous sommes ici à camper. Nous voulons aller plus loin, notamment en mettant fin aux expulsions, et nous voulons voir une véritable politique de logement public.
2: Le syndicat des locataires exige également des contrats de location indéfinis et le gel des prix des loyers. Deux conditions qui ne font pas l'unanimité au sein de la coalition gouvernementale et qui pourraient faire capoter le si attendu décret-loi. Diane Cambon, Madrid, RFI.
0: Et pour vous donner une idée de l'ampleur de la crise, en 10 ans, le prix au mètre carré a presque doublé en Espagne, que ce soit à l'achat ou à la location. Alors on parle de l'Espagne à cause de la forte mobilisation du moment, mais en fait on pourrait parler d'autres pays en Europe, car le constat est général, Claire Fage, ça s'est même aggravé depuis la crise financière de 2008 et la pandémie de Covid-19.
4: Il aurait fallu 2 500 000 logements supplémentaires l'an dernier pour satisfaire la demande en hausse des ménages et des étudiants européens. Mais la construction a ralenti depuis la crise de 2008. Celle du Covid a renchéri les matériaux, retardé les chantiers et raréfié la main-d'œuvre dans le bâtiment. Le parc privé existant, lui, est de plus en plus accaparé par les locations touristiques de courte durée, jusqu'à 90% des logements dans l'hypercentre d'Athènes, alors que le parc social, quand il existe, est débordé. Le marché locatif européen se resserre dangereusement et les loyers augmentent beaucoup plus vite que les salaires. 6% des locataires européens s'estimeraient menacés de quitter leur logement dans les 3 mois parce qu'ils ne peuvent plus le payer. Confrontés à une hausse de plus de 60% des loyers en 10 ans, les maires de 15 grandes villes européennes, d'Amsterdam à Budapest, en passant par Paris, Rome, Zagreb et Varsovie, ont constitué une alliance pour interpeller la Commission européenne. Cette dernière n'a pas la compétence des États, mais elle s'est engagée à limiter l'incidence des locations touristiques, à débloquer les investissements dans la construction et à remédier aux pénuries de main-d'œuvre dans ce secteur.
0: La précision de Claire Fage, et c'est dans ce contexte social explosif en Espagne que le président français entame aujourd'hui une visite de 2 jours dans le pays. Alors pas pour parler du logement a priori, mais plutôt avec des étudiants de la protection de la démocratie à l'heure des réseaux sociaux, alors qu'Emmanuel Macron comme Pedro Sanchez veulent faire interdire leur accès avant un certain âge. Emmanuel Macron qui avait annoncé jeudi soir l'envoi de soldats français en Arabie Saoudite, des radars aussi, ainsi que des systèmes de défense, le tout pour protéger le site de Yanbu, le principal terminal pétrolier saoudien sur la mer Rouge. Un site pris pour cible par les Houthis depuis quelques semaines maintenant, depuis que ces rebelles yéménites ont pris le contrôle du détroit de Bab el-Mandeb. Ce ne sera

0: pas pour les attaquer que ces moyens militaires français seront utilisés. Ce sera strictement défensif, assure Paris, pour protéger les exportations de brut sur la mer Rouge. Mais une fois que c'est dit, reste beaucoup de questions quand même sur les contours de cette opération, Franck-Alexandre.
1: Quels moyens déployer et quand? 4 jours après son annonce, l'opération militaire voulue par l'Élysée reste toujours nimbée d'un épais mystère. Du côté de l'état-major des armées à Paris, la réponse est laconique. Pas d'informations complémentaires à ce stade. Pour se défendre contre une menace aérienne, plusieurs moyens sont à disposition des armées françaises. Il y a d'abord le haut du spectre qui sera traité par le Samtemamba et ses missiles Aster d'une portée de 100 km. Il existe aussi les systèmes VL-MICA d'une portée de 30 km et enfin les missiles Crotale nouvelle génération. Pour la basse couche, chacun a sa bulle d'efficacité. Reste que la France n'a pas beaucoup de missiles en stock et que la priorité des Saoudiens, c'est surtout la détection. La France excelle en la matière. Paris, par exemple, pourrait donc envoyer un radar GM-200 destiné à la moyenne altitude ou encore un radar girafe monté sur un mât télescopique. Il peut scruter jusqu'à 200 km. En janvier 2020, pour aider justement à la détection de missiles iraniens, Paris en avait déjà envoyé un en Arabie Saoudite. La Task Force Jaguar était alors soutenue par 50 minutes.
0: La précision de Franck-Alexandre, qui évoquait l'Iran. Eh bien, Donald Trump en a parlé aussi hier sur son réseau social. Il contredit des informations publiées par le média Axios et affirme n'avoir proposé à Téhéran ni levée des sanctions, ni dégel de fonds. Ce n'est pas vrai, martèle le président américain. L'Iran, de son côté, dit ce matin attendre une réponse de la part de Washington concernant son plan d'ouverture du détroit d'Ormuz, où le trafic, notamment de carburant, est fortement perturbé depuis le début de la guerre.
2: Ils ont fui leur pays pour échapper aux persécutions et à la guerre. Et
0: ils pourraient pourtant être forcés d'y retourner. Près de 1500 réfugiés birmans sont en train d'être expulsés de Malaisie, où ils étaient détenus dans des centres de rétention administratifs. Ils ont commencé à monter à bord de navires spécialement affrétés. C'est à peu près tout ce que l'on sait, hein, rien sur la destination précise de ces navires, ni même sur le nombre de réfugiés Rohingyas concernés, mais ils sont a priori fortement concernés, qui représentent une grande partie des réfugiés et demandeurs d'asile birmans installés en Malaisie. Ces expulsions, c'est en fait le fruit d'un accord conclu entre le gouvernement malaisien et la junte birmane, mais des organisations de la société civile appellent Kuala Lumpur à faire marche arrière, Nicolas Feldman.
3: Dans leur texte, les quelques 160 organisations de la société civile expriment leurs vives inquiétudes quant au sort de ces réfugiés. Rentrer en Birmanie est tout sauf sûr pour les Rohingyas, explique Johanna Chardonnerias, signataire de cet appel avec son ONG Info Birmanie.
4: On redoute malheureusement ceux qui vont subir en Birmanie. Les Rohingyas n'ont toujours pas de nationalité en Birmanie. On est dans un pays en guerre. Ils sont exposés à la faim, au risque de conscription forcée. Actuellement, en Birmanie, c'est un pays où la situation des droits humains est absolument dramatique et ne fait que s'empirer sur les dernières années.
3: L'accord prévoit d'expulser vers la Birmanie près de 5000 Rohingyas détenus dans des centres de rétention. Tous sont présentés comme volontaires.
4: En fait, il faut voir les conditions dans lesquelles sont détenues les personnes qui vont soi-disant volontairement repartir en Birmanie. Elles sont détenues dans des conditions très difficiles, mais surtout sans aucune perspective de sortie. Donc, est-ce qu'on parle vraiment de volontariat entre passer une éternité sans date de fin en détention en Malaisie ou retourner vers son oppresseur? Je suis pas sûr.
3: D'après l'ONG, ces expulsions sont surtout une réponse du pouvoir à la vague de haine en Malaisie contre les Rohingyas. Ils sont, d'après le HCR, 126 000 personnes enregistrées dans le pays, soit 0,4% de la population.
0: Le HCR, le Haut Commissariat de l'ONU, qui publie un rapport ce matin pour faire part des difficultés que rencontrent ses services. La faute au recul de l'aide internationale. Les fonds de l'agence ont chuté ces dernières années et elle affirme qu'elle pourrait prochainement être dans l'incapacité de continuer à venir en aide à plus de 8 millions de réfugiés dans le monde, notamment au Tchad, au Soudan ou encore en Syrie. Autre rapport publié ce matin, cette fois par Amnesty International. Nul n'est épargné, c'est son titre. L'ONG documente des cas d'assassinats, de torture et de disparitions forcées commis au Mali par l'armée et par ses supplétifs russes du groupe Africain Corps dans des localités des régions de Tombouctou, Ségou et Mopti entre juin 2023 et décembre 2025. Vous retrouvez un article à ce sujet sur RFI.fr.
2: RFI 8h10 à Johannesburg. Le corps sans vie d'une femme a encore été retrouvé ce dimanche sur un terrain vague.
0: Ça fait 11 depuis la mi-juillet près de la municipalité d'Ekurhuleni. et toujours aucune certitude sur le ou les auteurs de ces meurtres. Correspondance de Claire Bargelès.
5: Quatre personnes sont pour l'heure en détention dans le cadre de ces enquêtes. Elles sont poursuivies pour trois meurtres distincts. Car pour l'instant, une équipe multidisciplinaire a beau étudier les similitudes entre les dossiers, les lieux où les corps des victimes ont été abandonnés, les résultats des examens médico-légaux, les chronologies et les profils, aucun élément concluant ne permet encore d'établir la piste d'un tueur en série. La police se garde donc de faire un lien entre ces affaires ou de leur attribuer un même mobile et chacune fait l'objet d'une procédure différente. Les autorités sont désormais sous pression puisque ces meurtres ont fait grand bruit et instillé la peur. Les organisations de la société civile exigent des avancées alors que le nombre de victimes ne cesse d'augmenter. Des moyens supplémentaires ont été mobilisés pour ces dossiers avec notamment le renfort de hauts responsables de la police afin d'obtenir des réponses au plus vite. Claire Bargelès, Johannesburg, RFI.
0: En France, Jordan Bardella annonce avoir déposé plainte pour diffamation après les révélations de Mediapart. Le média en ligne a publié un article attribuant des propos antisémites au patron du Rassemblement National, appelé à devenir Premier ministre en cas de victoire de Marine Le Pen à la présidentielle de l'an prochain. Des propos écrits qui remontent à 2013 alors qu'il était encore un jeune adhérent du Front National. C'est faux, répond Jordan Bardella, qui dénonce une tentative pour déstabiliser la campagne et, je le cite, l'abattre politiquement. On va y revenir dans le journal de 9h, heure de Paris. La France, où plus de 160 lycéens ont été interpellés hier lors d'opérations de blocus qui secouent la région parisienne depuis quelques jours pour protester contre des classes et des emplois du temps surchargés notamment. Une journée de mobilisation nationale doit avoir lieu aujourd'hui. Le ministre de l'Intérieur, Laurent Nunez, assure que toutes les interpellations étaient justifiées alors que des policiers ont été blessés. Le Premier ministre, Sébastien Lecornu, dénonce, lui, les appels de la France insoumise à étendre le mouvement, une surenchère irresponsable, dit-il. Ce n'est évidemment pas l'avis de Jean-Luc Mélenchon, candidat du parti à la présidentielle.
6: Ces jeunes gens défendent leur droit à être instruits. Voilà. Ils n'ont aucune activité criminelle. Alors il y a eu, m'a-t-on dit, ici ou là, des violences. Et aussitôt, Monsieur Lecornu se drape. Oh là là, il y a des violences pour déchaîner des forces de police à qui il annonce que tout est permis. Eh bien moi, je leur annonce que tout n'est pas permis et que nous y sommes. Et que j'invite la population, les parents, à venir à la rescousse de leurs enfants. Nous avons dit à nos camarades, les adultes, que ce soit des parlementaires ou des militants, vous devez aller vous interposer. Enfin, vous avez tous vu des interventions de policiers. Venez pas me raconter que vous trouvez que c'est par le dialogue qu'il faut avancer les choses. Monsieur Mélenchon appellera toujours à la même chose, à la justice qui doit être rendue à ces jeunes gens.
0: Des propos recueillis par Oriane Gendreau. Il est 8h13 à Paris.
2: Gaëtan Plénet.
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8: J'ai envie de vous parler du jeu Anavi d'Antoine Bozat. C'est un jeu que j'ai beaucoup aimé. D'abord parce que c'est un très beau jeu. Les cartes feux d'artifice sont joliment colorées. Et ensuite parce qu'il a de remarquable d'être coopératif. Et oui, c'est un jeu qui vante les vertus de la collaboration entre joueurs plutôt que la compétition. Et c'est très agréable. Et enfin, Anabi est un jeu de stratégie très ludique. Il fait chauffer les neurones tout en s'amusant avec un soupçon de suspense en prime. Alors parlons de l'ambiance Anabi. La mission que l'auteur confie aux artificiers joueurs et de réaliser une prestation de feu d'artifice parfaite pour son public. Mais un accident a malencontreusement éparpillé les fusées, les mèches et autres poudres. Il s'agit donc, pour les joueurs, de remettre dans l'ordre en s'entraidant. Parce que on joue à l'aveugle. Je vous explique. Concrètement, le jeu se présente sous forme de cartes de 5 couleurs numérotées et de jetons. Le but est de repositionner les cartes côte à côte, par couleur et par ordre croissant, pour former 5 feux d'artifice. Là où ça se corse, c'est que chaque joueur ne voit pas ses propres cartes. Donc on va poser les cartes en fonction des indications que les autres personnes fournissent. Et chaque mouvement de carte impose l'usage de jetons. mais je ne voudrais pas vous perdre en explications. Alors, jouons! Imaginez, vous êtes deux joueurs ou plus, l'ambiance est tranquille, vous êtes bien. Sur la table, les cartes sont mélangées. On dispose de jetons bleus dans une boîte et trois jetons rouges à côté. On distribue les cartes et on laisse une pioche. Tu tiens tes cartes de façon à ce que les autres les voient, mais pas toi. Ça fait bizarre, je te le dis. Tu vas donc te focaliser sur les cartes des autres pour bien réfléchir à quelles indications leur fournir pour qu'ils posent les bonnes. On repère les cartes numéro 1 des 5 couleurs pour entamer les 5 feux d'artifice. Mais attention, on se rend vite compte que certaines cartes sont bonnes à jouer de suite et d'autres sont bonnes à garder absolument pour plus tard. Par exemple, les cartes 5 sont très rares. Il te reste à bien informer tes collaborateurs en leur donnant des indications et espérer en retour qu'eux-mêmes sauront bien t'indiquer également. Chaque information coûte un jeton bleu. Par exemple, tu vas dire à Max qu'il a 3 cartes blanches et tu vas les lui montrer. Tu peux très bien aussi lui dire qu'il a 2 cartes 1, au choix selon ta stratégie. Quand on te donne des informations sur tes cartes, ton challenge à toi est de bien les mémoriser, sinon on perd très vite le fil. Si le joueur pose malgré tout une mauvaise carte, par exemple un 3 alors qu'on n'en était pas à la carte 1 du feu d'artifice, ça ne continue pas le puzzle, on prend un jeton rouge, une pénalité en quelque sorte. Et au bout de 3 jetons rouges, la partie est perdue. Admettons, le jeu se poursuit, quand tu poses une carte, tu en prends une autre dans la pioche. Bien, les cartes se mettent en place, boum, plus de jetons bleus. Heureusement, tu peux te défausser d'une carte pour pouvoir en gagner un nouveau. Et du coup donner d'autres indications qui puissent être fournies aux joueurs. Vaut mieux bien sûr se défausser d'une carte inutile. Si tu es parvenu à le déduire des indices de tes collègues et de ce que tu vois de leur jeu bien sûr. Et tu poursuis ainsi jusqu'à ce que vous ayez reconstitué le puzzle des 5 feux d'artifice. Au final, on se rend compte qu'on gère ensemble des cartes et non plus seulement ses cartes à soi. On s'interroge plus sur quel joueur est le mieux placé pour poser la bonne carte suivante plutôt qu'à son propre jeu, quitte parfois à se sacrifier pour gagner des jetons bleus par exemple. Bref, ce fut vraiment une chouette expérience et même une petite leçon de vie sympathique. Donc, je recommande Anabi. Si vous aimez apprendre plutôt qu'acheter, ce jeu est disponible à la ludothèque Donner le Château. Salouté!
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C'est l'heure du point météo sur le 107 FM. Aujourd'hui, mardi 29 septembre, un ciel nuageux nous attend toute la journée avec de faibles averses qui arriveront en fin d'après-midi pour Sévrac, Salcuran et dès la fin de matinée pour Villefranche de Rouergue. Au thermomètre ce matin, nous avons 19 degrés pour Rodez et Espalion, 16 degrés pour Salcuran, 17 pour Sévrac-le-Château et 20 degrés pour Villefranche de Rouergue. Cet après-midi, les températures augmentent mais s'accompagnent donc de faibles pluies sur le Lévézou. Nous aurons au niveau du thermomètre 18 degrés pour Salcuran, 20 degrés pour Sévrac-le-Château, 22 pour Rodez et 23 pour Espalion et 25 degrés pour Villefranche de Rouergue. Demain, mercredi 30 septembre, toujours un ciel très nuageux sur l'Aveyron toute la journée avec des pluies qui arriveront en fin de journée et cette nuit et avec des risques d'orages localisés. Au thermomètre demain matin, nous aurons 17 degrés pour Sévrac-le-Château et Salcuran, 19 degrés pour Rodez, 20 pour Espalion et pour Villefranche de Rouergue. Un après-midi toujours nuageux demain, mais toujours chaud avec de la pluie qui arrivera donc dès 17h pour Villefranche et un peu plus tard pour les alentours de Rodez. Pour les températures, demain après-midi, nous aurons donc 20 degrés pour Salcuran, 21 pour Sévrac-le-Château, 24 degrés pour Rodez et Espalion et 26 degrés pour Villefranche de Rouergue. C'est fini pour ce point météo. Je vous donne rendez-vous avec la suite des programmes de votre radio aveyronnaise préférée. 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

0: Nous sommes le mardi 29 septembre et c'est l'heure de l'agenda culturel du jour. Que se passe-t-il en Aveyron et un peu partout ailleurs? On commence la semaine tranquillement avec une exposition, c'est celle de Maude Opsy, artiste et illustratrice aveyronnaise. Ça se passe à la médiathèque du pays Rignacois. Découvrez son univers coloré et singulier à travers ses peintures et ses créations graphiques. L'exposition est à voir aux horaires d'ouverture de la médiathèque, c'est-à-dire du lundi au samedi, de 9h30 à 12h30 et de 14h30 à 17h30 pour les lundis, mardis, jeudis et vendredis, de 9h30 à 17h30 donc toute la journée pour le mercredi et de 9h30 à 12h30 pour le samedi et c'est bien sûr gratuit. Pour ce mardi toujours, si vous possédez des petits enfants, je vous propose une rando poussette à Luc. Rendez-vous à l'espace Saint-Exupéry dès 10h, l'occasion de partager un moment convivial pour les parents, grands-parents, oncles ou tantes ou cousins ou cousines. Bref, venez avec vos petits et petites, vos poussettes, pour découvrir la nature et échanger au rythme des tout-petits. C'est organisé par Valérie et François et c'est gratuit. Et pour demain mercredi, cette fois, à 20h à la salle des fêtes de Luc, je vous propose une pièce de théâtre. Dans le cadre de la Semaine Bleue, l'UDAF de l'Aveyron vous invite au spectacle « Ridé mais pas fané » sur les trois communes de Luc, de Millau et de Rignac. Entre humour, anecdotes, émotions et réflexions sur la vieillesse, Marianne Blin, comédienne engagée, aborde des idées reçues concernant, je cite, « les vieux ». La sexualité, la santé, la maltraitance, la loi d'adaptation de la société au vieillissement, la fin de vie, la lutte des âges, la silver economy ou encore la gérontotechnologie. Bref, pour apprendre, rire et échanger autour des seniors, rendez-vous ce mercredi à la salle des fêtes de Luc à 20h pour un spectacle de 1h10. L'entrée est libre et gratuite et si vous ratez celui de mercredi, vous pourrez vous rattraper le jeudi 1er octobre à Millau et le vendredi 2 octobre à Rignac. C'est tout pour l'agenda d'aujourd'hui. Passez une très très belle journée à l'écoute de Radio Temps Rodez.
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0: nous recevons Benoît Dalmière, directeur, et Mélissa Combe, cadre de rééducation du centre de réadaptation des Tilleuls à Seignac. Vous allez nous parler d'une journée de prévention sur les facteurs de risque cardiovasculaire qui aura lieu le 2 octobre. Tout d'abord, bonjour.
1: Oui, bonjour.
0: Pourriez-vous nous dire à qui ça s'adresse ?
1: Donc cette journée est à disposition de toutes les personnes intéressées. Alors cette journée, elle va faire un focus sur les différentes facteurs de risque cardiovasculaire. Pour pouvoir faciliter l'accompagnement des personnes, on propose d'effectuer un questionnaire qui permettra d'identifier pour chaque personne quels sont ses propres facteurs de risque. Et le jour de la présentation, le 2 octobre, soit le matin ou soit l'après-midi, on a prévu deux sessions, les gens vont pouvoir directement aller dans leurs ateliers qui les intéressent le plus. Et après, ils pourront participer à une conférence un peu plus généraliste. Donc la spécificité de cette journée, c'est qu'on a voulu mettre en place un questionnaire qui permet déjà pour chaque personne qui veut s'inscrire de bien identifier quels sont ses facteurs. Et le jour de la conférence, le jour de la journée du cœur, ils seront pris en charge pour ces ateliers.
0: Donc ça veut dire qu'il y a quelqu'un qui va lire les réponses de ces questionnaires et le jour J, quand la personne se présentera, il sera orienté vers les ateliers ad hoc en fonction des réponses qu'il aura transmises.
1: Tout à fait. C'est-à-dire que quand il va arriver le matin même, on aura déjà eu les résultats de son questionnaire. Quand il va faire son inscription, il va nous dire quels sont les facteurs qui sont les plus importants pour lui. Et on aura déjà fléché les personnes dans les ateliers.
2: Alors, donc, comme on le disait, on invite les personnes à l'inscription s'ils le souhaitent, s'ils y parviennent, puisque s'ils s'inscrivent par téléphone, ils n'auront pas forcément fait ce test, mais ils sont les bienvenus aussi. Autrement, ils s'inscrivent avec un test qui n'est pas de notre création, qui est un test validé de la Fédération française de cardiologie et qui va mettre en évidence leurs propres facteurs de risque. Ils vont peut-être les découvrir même lors de la réalisation de ce test. Et les ateliers porteront directement sur les facteurs de risque, donc le tabac, la sédentarité, l'alimentation, l'hypertension artérielle, le cholestérol, le diabète, les troubles du sommeil qu'on traitera plutôt de manière généraliste. Mais en fait, ces ateliers auront pour objectif de voir un petit peu où ils en sont de leur connaissance de ces facteurs de risque et comment adopter au quotidien des comportements de santé en faveur d'une bonne santé cardiovasculaire.
0: Donc en fait, on pourrait inviter tout le monde à répondre à ce questionnaire, ne serait-ce qu'à titre préventif, ça peut être utile.
2: Exactement.
0: Est-ce que vous avez le volet facteur génétique ?
2: Tout à fait. Alors la génétique, malheureusement, on ne peut pas agir dessus. Par contre, on a une cardiologue qui prendra la parole lors de cette journée et qui pourra expliquer en quoi l'hérédité est un facteur de risque, bien sûr, sur lequel on n'agit pas, mais pour autant qui peut permettre derrière une surveillance rapprochée.
0: Entendu. Est-ce que c'est une inscription gratuite ?
2: Oui, tout à fait.
1: Les gens sont bienvenus. Alors, le centre de réadaptation Les Tilleuls, pas très loin de Rodez, à Seignac, nous avons l'habitude de prendre en charge des patients avec des pathologies cardiaques. Nous avons une autorisation de 35 lits pour prendre en charge des patients. On peut dire que quand ils sont arrivés chez nous, c'est peut-être un peu trop tard. L'objectif de cette journée-là, c'est justement pour pouvoir permettre à chacun d'entre nous de bien identifier les facteurs de risque et comment on peut agir dessus pour pouvoir éviter qu'ils s'enclenchent. Donc c'est ça l'objectif, c'est, comme vous le dites, c'est un questionnaire qui est fait par la Fédération internationale de cardiologie. Donc on utilise leur outil. Même si vous ne venez pas, je pense que ça peut être intéressant de faire ce diagnostic-là, de faire ce questionnaire-là. Et en plus, si vous avez l'occasion de venir, vous allez pouvoir participer à une prise en charge vraiment individualisée. C'est ça le gros plus de la journée, c'est que vous aurez vraiment des questions à vos problématiques et vous aurez des réponses à ces questions-là. Et une conférence un peu plus généraliste aura lieu pour pouvoir vraiment avoir une vision plus globale.
0: Sur quel site doivent se rendre les personnes qui sont intéressées par cette journée pour remplir ce fameux questionnaire ?
1: Alors les personnes, la plupart des assurés, donc c'est une journée qui est faite en partenariat avec l'assurance maladie. Donc le site de l'assurance maladie a peut-être envoyé dans chacun d'entre vous, dans leur boîte aux lettres, dans nos boîtes aux lettres, vous avez peut-être reçu cette invitation-là. Sinon, elle est présente aussi sur le site de la CPM, sur le site Amélie, dans la rubrique actualité. Et il y a aussi le lien d'inscription sur le site du centre de réadaptation. Donc l'accès au site internet est assez facile, c'est www.asso, comme association, asso, A2SO, les Tilleuls, .fr. Comme disait Madame Combe, il y a la possibilité de faire une inscription par téléphone pour les gens qui souhaitent se simplifier la tâche.
2: Au 05 65 71 19 00.
0: Très bien. Eh bien, écoutez, merci à vous, Monsieur Delmière, et merci à vous, Madame Combe, du Centre de réhabilitation des Tilleuls à Seignac. Merci.
2: Merci.

Besoin de nature. Nous avons déjà parlé de cette plante piquante et revigorante au printemps, et j'avais évoqué le fait d'écrire une deuxième chronique tant il y a à dire à son sujet. Voilà chose faite. Aujourd'hui, alors que nous entrons dans la saison de l'automne, je vous propose de revenir sur Urtica dioica, la grande ortie. Si vous vous sentez envahi par cette plante dans votre jardin, surtout à cette saison, alors écoutez bien ce que je vais vous dire, car il se peut que vous changiez d'avis ou de regard à son sujet.

là là, la nostalgie me guette en écoutant Anne Sylvestre. Donc pour commencer, je vais vous parler des graines dont elle se pare dès la fin de l'été. Si vous vous souvenez, j'expliquais que dioïca, dans son nom latin, signifiait qu'il y avait un pied mâle et un pied femelle. Or, les graines qui nous intéressent se trouvent sur les pieds femelles. Comment différencier les pieds femelles des pieds mâles? Eh bien, les grappes de graines sont situées sur les pieds femelles. Et comme on les trouve en très grande quantité, elles ont tendance à tomber vers le bas à cause de leur poids. Les pieds mâles, eux, arborent des petites fleurs d'un vert clair, dressées vers le ciel ou à la verticale. Donc c'est comme ça qu'on peut différencier les deux. Pour la récolte, une fois que vous avez bien différencié les deux pieds, vous pouvez couper les tiges d'ortie femelle, les mettre à sécher la tête en bas dans un sac en papier, par exemple pendant quelques jours, puis lorsque les feuilles sont sèches, vous secouez votre sac pour faire tomber les graines au fond, tout simplement. Les micronutriments que contiennent ces graines sont parfois comparés à un super aliment. Nathalie Dehé, une botaniste, sur son blog Plantes sauvages comestibles, mentionne les vitamines contenues dans ces véritables bombes nutritionnelles, qui ne vont pas vous exploser à la figure, mais plutôt vous rebooster si vous en avez besoin. Donc, on trouve dans ces graines des vitamines A et C en très grande quantité, de la vitamine E qui est antioxydante, et on trouve surtout de bons acides gras, ce qui fait de ces petites perles vertes un tonifiant général recommandé en cas de fatigue et de surmenage. On peut consommer les graines en les mélangeant sur du pain à du beurre ramolli, de la salade ou dans des yaourts. On peut également faire une infusion des feuilles et des graines d'ortie qui, mélangée à un petit peu de vinaigre légèrement chauffé, sert de lotion pour revitaliser les cheveux un peu fatigués. Et hop là, voilà une belle chevelure brillante et bien mousseuse. Et ça marche également sur le pelage des animaux. Pierre Liotagui, un ethnobotaniste que je cite souvent ici, dans son livre Des bonnes herbes, mentionne l'usage des graines d'ortie par des paysans danois en 1822 auprès de leurs chevaux. Quelques jours avant de les vendre, ils rajoutaient dans leur nourriture des orties séchées en graines afin de faire briller leurs poils et de prévenir d'éventuelles maladies. On se servait également de l'ortie autrefois comme d'un dégraissant qui aidait à nettoyer la vaisselle ou les vitres. Donc vous voyez, c'est quand même une plante très complète dans son spectre d'action et ce n'est pas fini. Riche en fibres, on la retrouve pour un usage assez souvent ignoré.

0: Et oui, on pense au papyrus quand on parle du papier ou bien pour faire du papier. Mais l'ortie ne nous vient pas forcément à l'esprit. En fait, comme elle contient beaucoup de fibres dans sa tige, elle convient parfaitement pour fabriquer un papier très solide. Et du papier au tissu, il n'y a qu'un fil, car on a retrouvé dans une tombe funéraire au Danemark des vestiges de tissu à base d'ortie qui datent de l'âge du bronze. Aujourd'hui, le fil d'ortie est encore fabriqué au Népal pour l'artisanat. Et vous avez peut-être entendu parler de la rami ou bien de l'ortie de Chine qui sert à fabriquer des tissus depuis très longtemps. Bon, il me faut maintenant arrêter cette chronique et j'espère que vous regarderez les orties de votre jardin d'un autre œil à présent. Je vous donne rendez-vous à la prochaine plante. C'était Laurence de Besoin de Nature. Retrouvez cette chronique sur radiotemps.com dans les minutes écolo.
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0: 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Excellente écoute sur Radio Temps Rodez.
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C'est l'heure du point météo sur le 107FM. Aujourd'hui, mardi 29 septembre, un ciel nuageux nous attend toute la journée avec de faibles averses qui arriveront en fin d'après-midi pour Sévrac, Salcuran et dès la fin de matinée pour Villefranche de Rouergue. Au thermomètre ce

Matin, nous avons 19 degrés pour Rodez et Espalion, 16 degrés pour Salcurant, 17 pour Sévrac-le-Château et 20 degrés pour Villefranche de Rouergue. Cet après-midi, les températures augmentent mais s'accompagnent donc de faibles pluies sur le Lévézou. Nous aurons au niveau du thermomètre 18 degrés pour Salcurant, 20 degrés pour Sévrac-le-Château, 22 pour Rodez et 23 pour Espalion et 25 degrés pour Villefranche de Rouergue. Demain, mercredi 30 septembre, toujours un ciel très nuageux sur l'Aveyron toute la journée avec des pluies qui arriveront en fin de journée et cette nuit et avec des risques d'orages localisés. Au thermomètre demain matin, nous aurons 17 degrés pour Sévrac-le-Château et Salcurant, 19 degrés pour Rodez, 20 pour Espalion et pour Villefranche de Rouergue. Un après-midi toujours nuageux demain mais toujours chaud avec de la pluie qui arrivera donc dès 17h pour Villefranche et un peu plus tard pour les alentours de Rodez. Pour les températures demain après-midi, nous aurons donc 20 degrés pour Salcurant, 21 pour Sévrac-le-Château, 24 degrés pour Rodez et Espalion et 26 degrés pour Villefranche de Rouergue. C'est fini pour ce point météo, je vous donne rendez-vous avec la suite des programmes de votre radio aveyronnaise préférée. Très bonne journée à l'écoute de Radio Temps Rodez.

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plus que 15 minutes auditeurice avant le début de Refais ta prog. Tu as encore le temps d'envoyer tes chansons et tes dédicaces par mail à contact@radiotemps.com ou en passant par les pages Instagram et Facebook de Radio Temps Rodez. À tout de suite.

Nous sommes le mardi 29 septembre et c'est l'heure de l'agenda culturel du jour. Que se passe-t-il en Aveyron et un peu partout ailleurs? On commence la semaine tranquillement avec une exposition, c'est celle de Maude Opsy, artiste et illustratrice aveyronnaise. Ça se passe à la médiathèque du pays Rignacois. Découvrez son univers coloré et singulier à travers ses peintures et ses créations graphiques. L'exposition est à voir aux horaires d'ouverture de la médiathèque, c'est-à-dire du lundi au samedi, de 9h30 à 12h30 et de 14h30 à 17h30 pour les lundis, mardis, jeudis et vendredis, de 9h30 à 17h30 donc toute la journée pour le mercredi et de 9h30 à 12h30 pour le samedi et c'est bien sûr gratuit. Pour ce mardi toujours, si vous possédez des petits enfants, je vous propose une rando poussette à Luc. Rendez-vous à l'espace Saint-Exupéry dès 10h, l'occasion de partager un moment convivial pour les parents, grands-parents, oncles ou tantes ou cousins ou cousines. Bref, venez avec vos petits et petites, vos poussettes, pour découvrir la nature et échanger au rythme des tout-petits. C'est organisé par Valérie et François et c'est gratuit. Et pour demain mercredi, cette fois, à 20h à la salle des fêtes de Luc, je vous propose une pièce de théâtre. Dans le cadre de la Semaine Bleue, l'UDAF de l'Aveyron vous invite au spectacle « Ridé mais pas fané » sur les trois communes de Luc, de Millau et de Rignac. Entre humour, anecdotes, émotions et réflexions sur la vieillesse, Marianne Blin, comédienne engagée, aborde des idées reçues concernant, je cite, « les vieux ». La sexualité, la santé, la maltraitance, la loi d'adaptation de la société au vieillissement, la fin de vie, la lutte des âges, la silver economy ou encore la gérontotechnologie. Bref, pour apprendre, rire et échanger autour des seniors, rendez-vous ce mercredi à la salle des fêtes de Luc à 20h pour un spectacle de 1h10. L'entrée est libre et gratuite et si vous ratez celui de mercredi, vous pourrez vous rattraper le jeudi 1er octobre à Millau et le vendredi 2 octobre à Rignac. C'est tout pour l'agenda d'aujourd'hui. Passez une très très belle journée à l'écoute de Radio Temps Rodez.

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1: Refais ta prog, c'est maintenant, il est effectivement 9h30, merci beaucoup à l'annonce de Cécile qui, tout simplement, n'est pas aujourd'hui aux manettes, c'est moi qui la remplace ce matin parce qu'elle est en formation, une formation radiophonique pour tout simplement mieux gérer la radio, mieux communiquer, etc., etc. 9h30, nous sommes le 29 octobre, soit je crois l'avant-dernier jour de la semaine, effectivement, demain c'est le 30, demain c'est le dernier jour, l'avant-dernier jour avant le mois d'octobre, enfin, qui arrive à grands pas, effectivement, novembre a duré pour moi, en tout cas c'est une impression, une éternité, donc il était temps que octobre s'installe enfin. Et si vous voulez souhaiter l'installation du mois d'octobre, n'hésitez pas à nous faire part de votre choix musical de ce matin, un choix musical à envoyer dès maintenant sur le 107 FM, sur le 05 65 74 08 99 74 08 99 par exemple, ou alors sur la page Instagram RTR-du-bas Radio Temps Rodez. On va ouvrir le bal avec la chanson de Robin qui vient à peine de me contacter sur Instagram, tout simplement RTR-du-bas Radio Temps Rodez, pour nous faire découvrir, me dit-il, une nouveauté de Orelsan de Ben Pelji qui s'appelle Mentir au psy. Mentir au psy, une chanson signée Robin dans En fait à prog.
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Ben PLG, Orelsan, Mentir au psy, c'était une chanson choisie par Robin dans ce Refait ta prog sur votre radio, Radio Temps Rodez, Mentir au psy. Effectivement, une nouveauté choisie par Robin, sortie il y a 21h sur YouTube. Merci beaucoup Robin. C'est une découverte en ce qui me concerne, une découverte que j'ai vraiment appréciée. Elle est vraiment douce, elle est vraiment chouette, elle est vraiment bien. De sonorité un petit peu pop, française, voilà, qu'on apprécie, qu'on aime bien écouter sur Radio Temps Rodez. D'ailleurs, si vous voulez retrouver toutes vos programmations musicales de 9h30 à 10h, sont choisies par vous et pour vous auditeurs auditrices et elles sont balancées en direct sur Radio Temps Rodez. Elles sont à retrouver et à écouter sans modération sur Deezer. Il vous suffit de taper Refait ta prog du 28 septembre au 2 octobre et bien sûr, comme je le dis tous les matins, les dates sont à varier. Après Robin, passons à une deuxième programmatrice. C'est un deuxième programmateur, c'est Nono qui ce matin veut écouter It's Alright tout simplement de The Mystery Light sur Radio Temps Rodez.

The Mystery Lights, It's Alright, c'est une chanson choisie par Nono sur Radio Temps Rodez. C'était une chanson qui a été envoyée sur Instagram, RTR-du-bas, Radio Temps Rodez. 9h38, auditeurs, auditrices, si vous souhaitez vous aussi programmer votre chanson du matin, n'hésitez surtout pas. Après l'agenda culturel qui est diffusé toujours sur les mêmes ondes, vos chroniques, la météo, les points routiers de ce mardi matin et bien sûr vos chroniques à écouter sans modération sur soundcloud.com, eh bien place à Refait ta prog. Donc Refait ta prog, c'est tout simplement une émission qui vous permet de choisir les chansons qui vous passent par la tête et de les programmer ce matin via plusieurs moyens de communication. Il y a la page Instagram, il y a la page Facebook, il y a le mail contact@radiotemps.com et il y a le téléphone 05 65 74 08 99 74 08 99. En attendant, je vais passer à la troisième chanson de ce matin. C'est Gabi qui veut nous faire écouter Ino Casablanca, Bissap du 21. C'est une chanson diffusée sur Radio Temps Rodez. Excellente écoute.

Ino Casablanca, Bissap du 20e sur Radio Temps Rodez. Cette chanson est signée Gabi. Une excellente programmation musicale, une découverte en ce qui me concerne, une pépite comme j'adore les appeler sur Radio Temps Rodez. 9h42, merci beaucoup Gabi d'avoir tout simplement programmé, proposé ce titre sur RTR-du-bas Radio Temps Rodez, soit votre page Instagram qui vous permet de communiquer avec nous et qui vous permet aussi de vous abonner, de gagner des places pour des ciné-concours, pour d'autres concours aussi qui arrivent à grands pas en ce mois d'octobre. Pour tout simplement checker un petit peu l'actualité de Radio Temps Rodez, n'hésitez surtout pas à regarder nos actus sur Instagram. 9h43, je vais vite me dépêcher et passer à l'autre programmation, la quatrième de ce matin. Et c'est Zali qui veut écouter Octobre des Cowboys Fringants sur Radio Temps Rodez, une chanson signée Zali dans Refait ta prog.

0: Chambre des cow-boys fringants sur Radio Temps Rodez, c'était une chanson signée Zali, 9h47, qui est déjà en octobre. Et qui est en octobre? Qui d'autre est en octobre si ce n'est une autre personne? Et c'est Cécile qui s'est elle aussi accordée de nous faire écouter une autre chanson, mais tout simplement sur cette saison qui arrive à grands pas. On est l'avant-dernier jour du mois d'octobre et Cécile veut nous faire écouter Autumn in New York de Billie Holiday. Je regarde si c'est correctement écrit, tout simplement Billie Holiday. Autumn in New York, une chanson signée Cécile dans Refait ta prog.
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Billie Holiday, Autumn in New York, une chanson signée Cécile, une chanson qui donne déjà envie de se blottir contre un plaid devant un film avec un chocolat chaud et peut-être une citrouille pas loin. En tout cas, merci beaucoup Cécile et Zali qui êtes dans le thème de cette fin de mois de septembre qui a duré pour moi une éternité. J'ai hâte que septembre se termine. Je sais pas pour vous, mais le mois de septembre est assez long, notamment en termes de paye. Merci Cécile pour cette chanson. Je passe à une autre programmation musicale. Je rappelle qu'il est toujours 9h51, vous êtes toujours à l'écoute de Radio Temps dans l'émission Refait ta prog. Si vous voulez donc programmer votre chanson du matin, c'est là-dessus que ça se passe avant 10h. Faites vite, il reste 9 minutes avant la fin de l'exercice, très exactement 8 minutes et 10 secondes, donc n'hésitez pas à faire rapidement. 9h52, je passe à la chanson de Rukchart qui veut écouter Somewhere Only We Know de Kehan, une chanson donc signée Rukchart sur Radio Temps.

Somewhere Only We Know de Kean sur Radio Temps Rodez, une petite douceur que je n'ai pas entendue depuis des siècles, signé Rick Schacht. Merci beaucoup pour cette programmation musicale. 9h56, on est à la presque fin de Radio... Non, de Refait ta prog, parce que Radio Temps Rodez n'est jamais terminé, bien évidemment. Refait ta prog se termine très bientôt, mais pour les auditeurs et auditrices qui n'ont pas eu le temps de diffuser leur chanson ce matin, n'hésitez pas à la diffuser demain, parce que, tout simplement, Cécile revient demain matin pour animer votre matinée, pour animer toutes les matinées de cette semaine jusqu'à vendredi prochain. N'hésitez pas à programmer votre chanson si vous voulez la laisser pour tout simplement la laisser bien au chaud pour demain matin. Et elle sera envoyée, elle sera diffusée dès la première heure. N'hésitez surtout pas. Ça se passe sur contact@radiotemps.com par exemple. On passe à l'ultime musique de ce matin si toutefois je n'en reçois pas d'autres sur le chemin. Et c'est Célia qui souhaite écouter Gravity Falls Main Theme de Geek Music sur Radio Temps Rodez.

C'était le générique de Gravity Fall, une chanson signée Cécilia, pardon, pas Cécile, non, Célia, c'est Cécile qui était censée être aux manettes, mais c'est Célia qui a programmé cette chanson. Merci beaucoup Célia pour cette ultime chanson, pour cette petite douceur, un classico qui est connu par tous et toutes, avec lequel on a terminé l'émission. Refait à proc, c'est fini pour aujourd'hui, mais bien évidemment, comme je vous l'ai très bien annoncé ce matin, Cécile revient demain dans Refait à proc jusqu'à vendredi, bien sûr pour les horaires, sur les horaires habituel, je vais y arriver, 9h30, 10h. Ras de temps, Rodez, ce n'est jamais terminé. 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Un petit peu de musique et de cinéma, c'est à 20h avec, bien sûr, ceci n'est pas un groupe, Métaclassique à 21h. Quant à moi, je vous dis à bientôt. Je vous laisse avec Pomme, une minute. Et je vous dis, bien sûr, à demain avec Cécile, tout simplement, sur Ras de temps, Rodez. Excellent mardi matin sur RTR.

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0: Bonjour et bienvenue dans cet épisode 55 du Bestiaire des Besties. Et évidemment, je ne suis pas seule parce que je suis accompagnée de Lucille. Salut Lucille.
1: Oui, bonjour. Donc moi, c'est pas vraiment une surprise que je sois là. Si vous écoutez, vous êtes habitué à m'entendre parce que je suis une régulière, la co-présentatrice avec Cécile. Mais aujourd'hui, c'est un peu particulier. Comme à chaque fois, en même temps, on dit la même chose tout le temps. Et il sourit déjà. C'est notre invité du jour. C'est Yatoz.
2: Oui, bonjour. Salut Lucille. Salut Cécile. Je suis très content d'être là.
0: Ah, trop bien. On est trop contente de t'avoir aussi. Les fans du Calvin Ball Consortium ont reconnu ta douce voix suave. Présente-toi peut-être. Qui es-tu, Yatoz? D'où viens-tu?
2: Eh bien, d'où je viens? Déjà, bonjour à toutes et à tous. Je suis Yatoz. Je participe de temps en temps au Calvin Ball. C'est là où vous pouvez m'écouter de temps en temps. J'avais un podcast sur le réseau Calvin Ball Consortium que j'ai clos, que j'ai fini, qui s'appelait Recommandé.
0: Case closed. Ça, c'est triste.
2: et voilà, de temps en temps, je passe une tête par-ci par-là et Cécile m'a dit, est-ce que tu veux venir faire un épisode? Et j'ai dit absolument, oui, bien sûr. Et me voilà donc.
1: Bah, c'est parfait. En plus, on est dans un endroit incroyable.
0: On est dans un endroit particulier avec un public en délire, peut-être? On ne sait pas.
1: Non, je t'ai plus.
0: Arrêtez. Oh, vous exagérez. On est tout à fait accueillis par l'INTP, le Labo d'écologie, duquel je parlerai peut-être plus tard.
1: Très bien. Voilà. Oui, parce que je t'ai lancé comme ça, je me suis dit,
0: écoutez. C'est ça, c'est vraiment pas ça que j'avais prévu de dire, donc.
1: Je vous laisse continuer, écoutez.
0: Non, moi, ce que j'avais prévu de faire, c'était juste de vous laisser bosser.
1: Parce que c'est vrai.
0: Épisode, il faut savoir que moi, j'ai décidé de rien faire.
1: Oui.
0: Si ce n'est la technique, ce qui est déjà chiant, en fait. et de vous laisser bosser en vous laissant présenter chacune votre animal. On va commencer par toi, Yatoz. Quel animal tu vas nous présenter?
2: Oh là là. Ouais, alors, ma chère Lucille, ma chère Cécile.
1: Monsieur, bonjour.
2: Je vais vous donner juste le nom de l'animal. Et est-ce que vous saurez quel animal c'est?
1: Okay.
2: Je vais vous parler d'un animal qui s'appelle le républicain sauvage.

0: Ah, ça va,
1: Donc,
0: Crafty Craft, j'adore.
1: ouais, ça va, Crafty Craft. Donc, c'est un petit oiseau, le
0: Oui.
1: républicain social. Déjà, il a un nom génial.
0: On l'aime bien
1: Il
0: sur le
1: ferait
0: principe.
1: câbler à lui tout seul 350 millions d'Américains.
0: Oui, et pour ça, on l'aime déjà.
1: On l'aime déjà. C'est un petit oiseau qui vit au sud du continent africain.
0: Ok.
1: Son nom scientifique, puisqu'on donne les noms
0: Ah
1: scientifiques
0: ben,
1: ici,
0: bien sûr,
1: c'est
0: évidemment.
1: Philetaerus socius.
0: Ficaerus socius, très bien. Le
1: Et donc
0: fameux.
1: voilà.
0: C'est plutôt engageant. Donc, il ne vit qu'en Afrique du Sud, on est bien
1: C'est
0: d'accord.
1: ça, ouais. Il vit qu'en Afrique du Sud. Il fait partie de l'ordre des Passeriformes.
0: Oui,
1: Ah
0: mais enfin,
1: oui,
0: là,
1: c'est
0: il y
1: un
0: a.
1: passereau, c'est un
0: C'est un
1: passereau,
0: passereau. Alors,
1: voilà, écoutez.
0: les fans de Métazoa, je sais qu'ils nous écoutent, vont dire, mais oui, mais 99% des oiseaux sont dans les passeriformes.
1: Oh, mais alors, je
0: écoutez.
1: tiens à te corriger, 50% des
0: Oui,
1: oiseaux sont dans les
0: d'accord, super,
1: passeriformes.
0: super. Merci.
1: Ouais, donc effectivement, c'est un passereau. Globalement, on le voit de loin, il ressemble à un moineau.
0: Oui, ok, très bien.
1: Voilà, il a la taille d'un moineau, il a le poids d'un moineau, il fait à peu près 14 cm et 30 grammes.
0: Okay.
1: Donc voilà, c'est un petit pitchoun.
0: Ok, c'est mignon.
1: Mais voilà, des oiseaux, des moineaux, des passereaux, il y en a plein. Alors, pourquoi celui-là?
0: Pourquoi?
1: Eh ben, en apparence, il n'a pas grand-chose de si spécial que ça. Voilà, c'est un petit moineau. Il a le plumage marron, le plastron
0: Ouais.
1: plutôt clair et le pourtour du bec qui est noir.
0: Ouais.
1: Et donc voilà, il vit dans le désert du Kalahari, entre la Namibie, le Botswana et l'Afrique du Sud.
0: Très bien. C'est toujours bon de rappeler la géographie africaine parce que pour ma part, je suis
1: Oui.
0: aux fraises,
1: Ouais,
0: clairement. Tout
1: mais je suis tout à fait aux fraises aussi si j'avais pas regardé une carte avant. D'ailleurs, le Kalahari n'est pas vraiment un
0: Ah,
1: désert.
0: ça y est, on commence sur les subtilités. Très bien.
1: Aïe, aïe, aïe. Ce sera utile pour la suite,
0: Ok.
1: puisqu'il y a pas mal de végétation, mais il n'y a pas de plan d'eau.
0: Ok.
1: Donc c'est pour ça qu'on le confond un peu avec un
0: Ok,
1: désert.
0: c'est un mi-désert, quoi.
1: C'est ça. Donc le républicain social, dont je vais afficher une petite image ici,
0: Oui,
1: voilà,
0: mon
1: il est
0: beau
1: mignon.
0: journal. Vous n'avez pas
1: Oh,
0: d'image. C'est
1: c'est
0: vrai
1: un
0: qu'on dirait vraiment un moineau. Oh,
1: berbe.
0: ce petit, ce gros bec.
1: Il
0: Ah,
1: a...
0: ça casse du grain,
1: Ça
0: ça.
1: casse du grain.
0: Ah, ça
1: Ça
0: casse du
1: picore.
0: grain.
1: Ça picore, ça picore, ça picore. Il mange pas tant de grains que ça. Il peut en
0: Oh,
1: manger, mais il va plutôt se nourrir de petits insectes.
0: Ok, bon, ça craquette sous le bec quand même, quoi.
1: C'est ça. Et en fait, c'est grâce aux petits insectes qu'il va récupérer l'eau dont il a besoin pour survivre, puisqu'il n'y a pas de plan
0: Eh
1: d'eau.
0: oui,
1: Oui. Donc, il
0: tout
1: ne boit
0: se
1: quasiment
0: tient,
1: pas.
0: tout se tient.
1: D'accord.
0: D'accord, il boit directement à la fourmi. Très bien.
1: Aux araignées, en quelque
0: Aux
1: sorte. Mais ouais,
0: araignées.
1: absolument.
0: Il est
1: Donc oui,
0: charmant.
1: il
0: On
1: est tout à
0: dirait
1: fait
0: qu'il a
1: mignon.
0: une petite barbe telle Karl Marx dans ses jeunes années, qui lui fait le pourtour du bec, je sais pas. Non, on a dit républicain
1: Ah pardon,
0: social,
1: excuse-moi,
0: attention.
1: excuse-moi, pardon, pardon, je confonds Eh
0: mes hommes
1: bien,
0: politiques.
1: écoute, peut-être qu'il aurait bien été un peu inspiré.
0: Ok.
1: Puisque on l'appelle le sociable weaver, puisque, comme son nom l'indique, il tisse ses nids.
0: Ouais.
1: Il y a pas mal d'oiseaux en anglais d'ailleurs qui portent le nom de weaver, ils tissent tous leur nid.
0: Ok.
1: Et la particularité du républicain social, c'est que justement, le nid, il est un peu spécial.
0: Oh, ça va être un HLM. Oh là là, tu vas nous parler d'un truc. Oh, mais qu'est-ce que
1: Les nids de républicains
0: ça?
1: sociaux
0: Waouh.
1: sont des immenses nids
0: C'est
1: collectifs.
0: clairement un HLM,
1: C'est
0: ouais.
1: clairement un HLM.
0: C'est
1: Un
0: un.
1: logement social.
0: J'adore ce qui se passe. On dirait, tu sais, les parasols paillotes qu'on
1: Oui,
0: trouve, tu vois,
1: c'est
0: sur
1: ça,
0: les
1: les
0: plages en
1: paillotes
0: Corse.
1: corses, ouais, tout à
0: Exactement.
1: fait, tout à
0: Oh,
1: fait.
0: ça va brûler de la paillotte, oh putain.
1: Donc ça prend la forme d'une espèce d'énorme boule de paille qui
0: Waouh.
1: fait plusieurs mètres de diamètre,
0: Ouais.
1: parfois jusqu'à 7 mètres de haut et 4 mètres de
0: Waouh,
1: large.
0: c'est
1: C'est
0: génial.
1: des oiseaux qui font 14 cm qui font ça.
0: Attends, mais
1: C'est
0: du coup, on est d'accord
1: impressionnant.
0: qu'ils sont plusieurs
1: Plusieurs
0: à...
1: centaines.
0: Ah oui,
1: Ouais.
0: plusieurs centaines,
1: Ouais,
0: ok.
1: plusieurs centaines
0: À
1: d'oiseaux.
0: collaborer à la création de cette merveille.
1: Des gigantesques nids collectifs comme ça,
0: Sublime.
1: qui sont occupés toute l'année
0: Ouais.
1: et qui servent à plusieurs générations d'oiseaux,
0: Eh
1: puisque
0: ben...
1: les oiseaux vivent en général entre 3 et 5 ans
0: Ouais.
1: pour ces républicains sociaux-là. Ces nids-là, plusieurs décennies, ils tiennent.
0: Mais on
1: Donc,
0: adore.
1: ouais.
0: On adore.
1: Peut-être même un centenaire, mais on n'est pas tout à fait sûr.
0: Ok. Alors, question. Est-ce qu'il paye la taxe sur l'héritage? Parce que
1: C'est
0: ça, franchement, pour la transmission, ça coûte une fortune.
1: important,
0: Enfin,
1: c'est important.
0: c'est de la belle pierre. Enfin, c'est de la belle paille.
1: Ah,
0: Enfin, je ne sais pas,
1: mais
0: tu vas nous
1: là,
0: dire.
1: moi, c'est une
0: Tu me
1: bonne
0: déclares.
1: question.
0: Surtout au prix du mètre carré.
1: Ah, bah là, oui.
0: Attendez.
1: C'est une bonne question, faudra leur demander, mais on ne sait pas énormément de choses sur eux.
0: J'entends.
1: Donc ouais, ces énormes nids collectifs, ils sont perchés sur des poteaux ou sur des arbres.
0: Ouais.
1: Donc là où il y a des, là par exemple, c'est plutôt un
0: Là, c'est
1: poteau.
0: sur un poteau télégraphique.
1: Ouais,
0: Enfin,
1: absolument.
0: télégraphique. Oui, effectivement, c'est une
1: Bonjour,
0: photo
1: un
0: du
1: poteau
0: 18e.
1: télégraphique au sein du 18e siècle. ça peut peser jusqu'à une tonne. Hein,
0: nice.
1: Et parfois, ça peut faire s'écrouler les poteaux et les arbres.
2: Bah, tu m'étonnes.
0: Ah là là, le bordel. Non, mais toute la petite famille à la rue, du coup, quoi.
3: Oui.
0: Non, mais le travail d'architecte, incroyable.
1: Il est fou, hein.
0: Ouais.

0: pour faire tenir ça, pour faire tenir une tonne au bout d'un petit poteau comme ça, parce que là vraiment tu n'as pas de mur porteur, tu as un poteau porteur somme toute, c'est tout ce que tu as.
1: Complètement.
2: Je ne te savais pas aussi connaisseuse du BTP.
0: Je suis férue d'architecture, écoute.
1: Et donc, ces nids ont des ouvertures vers le bas, comme on voit maintenant sur cette photo-là, donc vous pouvez aller trouver sur Wikipédia.
0: Sublime.
1: Ces ouvertures, elles sont vers le bas pour essayer d'éviter à ce que les faucons et les autres oiseaux prédateurs viendraient piocher dans les nids par le dessus. C'est un peu plus difficile de rentrer.
0: Ça fait un joli garde-manger dans l'absolu.
1: Et ouais, ça fait un joli garde-manger. Donc voilà, ils sont jusqu'à 500 oiseaux dans une colonie comme ça.
2: Oh là là,
0: superbe.
1: Et en journée,
0: en dessous, en revanche.
2: Ouais, j'avoue.
0: Les caca en dessous, la fiente.
2: Ça doit.
1: C'est possible qu'effectivement, ça doit
2: Ouais, mais ça nourrit le sol.
0: C'est ça. Ça fertilise bien en dessous. Et ben en plus, t'as le jardin partagé en bas.
2: C'est ça. Super.
0: On adore.
2: Tu fais pousser tes propres tomates, c'est nickel.
1: Mais ça va un peu plus loin que ça, parce que en journée, ils utilisent les chambres en périphérie du nid.
0: Yes.
2: OK.
1: Comme ça, ils se répartissent et les chambres restent plutôt fraîches parce que on est quand même dans une zone assez aride. Mm-hmm. Et par contre, la nuit, il fait froid.
2: Ah.
1: Donc, ils utilisent les chambres au centre du nid pour se regrouper.
2: Pour se réchauffer.
1: Et se tenir chaud ensemble.
0: C'est tellement mignon.
1: C'est génial.
0: J'adore.
2: C'est normal en URSS.
0: Mais quel beau sens de la cohésion. Non, mais il y a forcément un hic. C'est pas possible.
1: Eh ben, des hics, on pourrait en trouver, je suppose. Attends, il y a encore mieux. Il y a certains oiseaux qui se servent des nids des républicains sociaux pour créer leur propre nid par-dessus.
2: Mais non.
0: J'adore.
2: Toujours des profisteurs. Toujours.
1: Notamment le grand-duc de Véro qui est...
2: Ah, mais voilà, je le déteste.
1: Le plus grand hibou d'Afrique.
0: Le grand-duc de Véro.
2: De Véro.
0: C'est qui, Véro?
1: Véro, c'est le nom de l'explorateur qui l'a découvert.
0: Écoute, j'adore. Pour moi, c'est Véro de la Conta, mais après, chacun l'entend comme il veut, quoi.
1: mais ouais. Donc effectivement, il y a un grand hibou qui vient juste se percher au-dessus d'une espèce d'énorme boule de paille qui fait 4 mètres de large, quoi.
0: Pas mal.
1: Pour faire son nid comme ça par-dessus. Franchement, un hibou de plus ou de moins par rapport à un énorme truc.
2: Mais attends, c'est du coup, il vient becquer les républicains lorrains là ou
1: sociaux, les républicains sociaux. alors a priori non. Mais j'ai pas de
0: cohabitation.
2: Cohabitation.
1: A priori, ouais. On peut trouver également certains reptiles qui viennent se percher au-dessus des nids pour simplement profiter du soleil.
0: Mais vraiment aucun respect somme toute, quoi. Enfin, un reptile en plus pareil, enfin autant le grand-duc que le reptile, ça peut être des potentiels prédateurs pour eux et ils acceptent.
1: Bah écoute.
0: En même temps, parce qu'ils ont pas le choix.
1: Et voilà, ils vont pas trop aller le becter.
0: Je comprends.
1: C'est quand même un truc qui fait 14 cm.
0: C'est vrai. C'est un moineau somme toute. OK.
1: Ouais. T'as aussi d'autres oiseaux qui viennent habiter dans ces nids-là.
0: Mais écoutez, mais c'est la porte ouverte à toutes les fenêtres.
1: Et ils sont chill avec ça.
2: Le socialisme ouvre la porte.
0: C'est vrai. Non, mais je comprends. Le nom se révèle au fur et à mesure de l'épisode.
1: Mais
0: vraiment,
1: ouais.
0: Il y a un beau projet de société.
1: Absolument. Donc il y a le plus petit faucon d'Afrique, le fauconnet d'Afrique qui vient parfois s'y percher.
0: Fauconnet.
1: Il fait, j'avais vu une vingtaine de centimètres d'envergure.
0: Ah, mais j'en veux un dans ma poche. C'est trop bien.
2: Pokémon faucon.
1: Exactement. Il y a un oiseau déjà mentionné dans l'émission, qui est l'inséparable rouge-gorge, qui vient parfois loger dans ses nids.
2: Ben oui, mais...
0: Pourquoi pas? Il vient à deux, du coup, avec son petit pote.
1: Je suppose.
0: Oui.
1: Et puis d'autres oiseaux passereaux, comme l'amandine à tête rouge, bref, voilà. Ça fait logement social.
0: Très bien. Mais on adore. Voilà. On adore.
1: Et il y a les aspects sociétaux de l'interaction des républicains sociaux entre eux est pas très bien connu. Mmh. On sait notamment que les chambres les plus profondes sont les mieux protégées, notamment les mieux protégées des prédateurs.
2: Okay.
1: Les serpents viennent parfois essayer de s'y nourrir et ils commencent par les chambres périphériques en général.
0: Bonjour. Oh, une girafe.
1: J'avais quelques images en plus.
0: Une
1: comparaison d'une taille. Ça, c'est une girafe.
2: Par
1: rapport à des nids de républicains sociaux. Ouais.
0: C'est énorme.
2: Donc là, on voit une photo sur laquelle une girafe se promène avec au-dessus de sa tête des nids de républicains lorrains, du coup.
0: Ouais.
2: je vais pas y arriver. La girafe a l'air toute petite comparée à la taille de ses nids. Quoi.
0: C'est immense. Tu avais dit jusqu'à combien de mètres de diamètre?
1: Ça peut aller 7 mètres de haut.
0: Ouais.
1: et 4 à 5 mètres de large.
0: Ah, c'est quand même énorme.
2: Oh là là,
1: c'est les plus gros. Et là, effectivement, dans un même arbre, on voit plusieurs boules de paille qui doivent faire quelque chose comme 2 mètres de large chacune. Et on en voit 5-6 dans un même arbre, quoi.
0: Bah ça, je reconnais, c'est la copro de la Comtale. Voilà, ils sont plusieurs, voilà, ils sont mis les uns à côté des autres. C'est très sympa, très convivial.
2: Et ça met combien de temps pour se construire un truc pareil?
1: J'ai pas trouvé.
2: Ok. Bah, comme
1: donc,
2: c'est
1: ça doit mettre certainement plusieurs mois, voire années. Ils ont plusieurs couvées par an.
0: Ok. Ok. En même temps, ils sont bien installés.
1: Ils ont, je crois que 3-4 couvées par an de plusieurs petits, genre 2 à 6 petits par couvée.
2: Ok.
1: Donc, ils se reproduisent bien. L'espèce n'est pas menacée.
2: Mm. Ok.
1: Donc jusqu'ici ils vivent, ils vivent assez bien.
2: C'est ça qui se passe quand on a des logements sociaux et un système de crèche efficace.
0: Exactement.
1: Et voilà, tu
2: non, c'est vrai.
1: Écoute, apparemment justement ils ont un système social dont on connaît pas très très bien les détails, mais apparemment les anciennes générations sont plutôt au centre de la colonie et ce sont plutôt elles qui pondent.
0: OK.
1: Et elles reçoivent l'aide des nouvelles générations qui logent plutôt en périphérie.
0: Okay. Oh, c'est transgénérationnel, c'est génial, ouais, c'est génial.
1: Les femelles vont plutôt surveiller les œufs et les mâles vont plutôt chercher la nourriture et les matériaux de construction.
2: Et ouais.
0: Et bon, on n'est pas encore complètement déconstruit, mais en même temps, voilà, il y a un effort.
2: C'est en cours, c'est en cours.
1: Les mâles notamment entretiennent le nid puisque le nid doit être entretenu. C'est comme c'est un truc qui doit durer au moins plusieurs dizaines d'années.
0: Incroyable.
1: On ne sait pas trop pourquoi il y a exactement cette division des tâches-là. On suppose que en fait, ça donne un peu au mâle de la street cred quoi, pour trouver une partenaire.
0: Tout simplement.
1: Bah oui, parce qu'au bout d'un moment, que veulent les animaux? Eh ben, pouvoir continuer à se reproduire et à perpétuer l'espèce.
0: Avec un brave blue collar qui ramène des matériaux à la maison.
2: C'est
0: exactement.
2: Ça.
1: Et pourtant, dans ces systèmes-là, eh ben, il y a des tricheurs.
0: Ah.
1: Il y a parfois des petits oiseaux qui viennent se greffer à un ensemble d'oiseaux qui viennent de rapporter plein de brindilles ou plein de nourriture pour faire genre « Oui, je suis revenu avec les autres ». Donc, effectivement, il y a des tricheurs.
0: Okay, okay.
1: On ne sait pas trop pourquoi et comment l'aspect social gère les tricheurs.
2: Mm-hmm.
1: On suppose qu'au global, ils ont plus à y gagner d'avoir quelques tricheurs, mais globalement, une énorme quantité de mâles qui jouent le jeu et puis qui entretiennent la colonie.
2: Mm.
1: Plutôt que d'essayer de bannir des tricheurs de faire la police en quelque sorte.
2: Mais c'est des tricheurs mâles républicains.
1: Ouais.
2: D'accord. Ok.
1: C'est ça. Ça peut être voilà des mâles républicains
2: au sein même des
1: au sein même de la colonie.
2: Okay.
0: Bah en même temps c'est comme d'hab, on retient que ceux qui trichent et qu'il y a tous ces braves gens qui charbonnent quand même.
2: Travaillent tous les jours, ils se lèvent pour
0: ramener des brindilles.
2: Ramener des brindilles à la France.
0: Exactement.
1: Tout ça c'est pas excessivement détaillé puisque ce sont des oiseaux qui sont pas étudiés depuis très longtemps, qui sont extrêmement locaux et endémiques de cette région-là de l'Afrique du Sud, qu'on retrouve à peu près, je crois, nulle part ailleurs.
0: Qui est quand même relativement isolé aussi. Si tu dois partir faire un champ d'études dans le Kalahari, c'est plutôt...
1: Faut vouloir le faire, quoi.
0: Ouais, en effet.
2: Mais c'est fou que ce soit pas plus étudié que ça, alors que c'est des oiseaux qui... Bon, certes, c'est dans un endroit particulier, mais enfin, c'est impressionnant, quoi. Ils sont pas très discrets avec leur nid de 4 mètres de large.
1: Bah écoute, ils sont pas très discrets, mais ouais, voilà.
2: Et là, on voit un petit oiseau qui sort sa tête.
1: Et on remarque notamment que les pics qui sortent du pourtour de la cavité du nid sont dirigés vers l'extérieur et en pointe comme ça pour essayer de faire en sorte d'embrocher ou de blesser des potentiels espèces prédatrices qui viendraient becquer dans les nids.
0: C'est bien pensé
2: ou
0: jusqu'au
2: même,
0: bout.
2: Ou même les espèces plus grosses, en fait.
1: Oui,
2: plus grosses qui essaieraient de squatter, peut-être.
1: C'est ça aussi.
0: Petit système de nasse inversée. C'est très malin.
1: Absolument.
0: On l'aime beaucoup.
1: Donc, il regorge d'inventivité.
0: Oui.
1: Ils sont absolument géniaux. Je les adore et j'espère que vous les adorez aussi.
2: Mais bien sûr qu'on les adore.
0: Excellent
2: comme si
0: choix.
2: On avait le choix. Les gars, ils sont de gauche. Ils sont mignons. Qu'est-ce que tu veux que je te dise de plus? C'est tout nous, ça.
0: C'est tout simple. Ça va marcher en communauté. Il y a un système de crèche. Je veux dire, moi, ça me parle.
2: C'est bon. J'emménage immédiatement au Canada.
0: C'est vendu. Bravo, très beau choix. Qu'est-ce qui a motivé ce choix?
1: Très sincèrement, je suis tombée dessus il y a un an.
0: Ouais.
1: Je ne sais plus comment.
0: Ok. La magie d'Internet, la magie de la vie.
1: Exactement. Voilà. Je ne sais plus comment. À un moment, je l'avais envoyé sur le Discord.
0: Ok.
1: Et en fait, le nom m'est resté.
0: Ouais.
1: Parce que comment tu veux oublier le nom républicain social pour
0: bien
1: un oiseau?
0: Bien sûr, bien sûr, bien sûr.
2: Non, mais big up aussi aux chercheurs là, ou à la chercheuse qui l'a découvert, parce que ouais. Généralement, ils ont tendance, elles ont tendance à mettre leur nom pour dire c'est moi, c'est oui. Mon oiseau.
1: Comme là, le grand-duc de Véreux.
0: Voilà.
1: De Véreux, pardon.
2: Véreux. Mais là, non, c'est vraiment une description de l'oiseau et de ses manières de faire, quoi.
1: Eh bien, oui. Bravo. Exactement.
0: Bravo pour ce choix de naming.
2: Qu'est-ce qu'on a comme pause musicale qui va avec? Est-ce que tu as réussi à choisir?
1: Ben, voilà, en pause musicale, vous vous doutez bien que j'ai l'embarras du choix. Parce que vous tapez républicain ou social, vous avez plein de chansons.
2: Ah, c'est oui, vrai,
1: c'est
2: vrai. Okay.
1: Évidemment.
2: C'est vrai, c'est vrai.
1: Sachez, je ne vais pas la passer. Ah. Mais sachez que quand on tape républicain, social, voilà. Chanson sur YouTube, le premier truc qui sort, c'est le lip-dub de l'UMP, des jeunes de l'UMP. De
0: oh, 2010. Bah oui, oh, écoute.
1: On va pas écouter ça. Je vous ai pris une chanson un peu rigolote, un peu shitpost.
0: Allez.
1: On va écouter simplement Les Rois de la Suède.
2: Ah, très bien.
1: Qui est donc le groupe de Yvan, j'ai un doute, je me souviens plus de son nom.
2: Yvan des Fatal Picard.
1: C'est ça.
0: Très bien.
1: Groupe Yvan des Fatal Picard, Monsieur Poulpe et plein d'autres musiciens qui ont donc fait une chanson en 2012, il me semble, qui s'appelait tout simplement Socialisme.
2: Incroyable.
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0: Merci Yatoz pour ce retour dans le passé, parce que les rois de la Suède, ça date,
1: d'une
0: certaine époque, mais c'est toujours tout à fait audible, surtout pour parler de socialisme. Je ne sais pas où je vais avec ça. Merci pour cet oiseau, vraiment trop mimi.
1: Mais de rien.
2: On l'aime beaucoup.
0: On l'adore. Et si j'ai cru comprendre, Lucille, on part de la mignonitude. C'est bon.
1: Aïe.
0: On s'en va.
2: Allez,
0: ciao. On ferme la porte.
2: Voilà, on ferme la porte. Je suis navrée de vous dire que là, on est parti sur, je sais pas, des fois, j'ai des petits pics. J'aime bien les animaux un petit peu métal, tu vois, qui ont une petite dégaine un petit peu.
1: Allez.
2: Genre. Donc, voilà. Bon, vraiment, je n'ai pas une voix métal. Donc, on va pas commencer à faire des borborygmes ou quoi que ce soit.
0: Non, mais t'as un petit côté très edgy, qui va très bien avec le métal.
2: Merci. C'est pas du tout edgy ce que je viens de faire. Donc, écoutez, moi, je suis partie dans une zone du monde complètement différente, sur un ordre complètement différent, avec une bestiole qui n'a strictement rien à voir. Je vais, par le truchement de la technique, essayer de lancer mon diapo.
0: Incroyable, une diapo qui essaye d'être lancée en même temps que... Je ne peux pas parler dans le micro et d'écrire.
2: Incroyable.
0: Qu'est-ce que c'est ?
2: Nous avons ici, sous nos yeux ébahis, un crâne.
1: Mais qu'est-ce que c'est que ce zouf ?
2: Donc, pour ménager un peu le suspense, je vous présente le crâne de l'animal dont nous allons parler aujourd'hui. Comme vous le voyez, on a l'impression que ses défenses supérieures lui rentrent dans le crâne.
0: Oui, ça doit faire mal.
1: Quasiment dans les yeux. Ouais.
2: Quasiment dans les yeux. Il ne s'agit pas d'une bestiole préhistorique, il s'agit d'un animal qui existe toujours parmi nous.
1: Okay.
2: D'un animal qui vit en Sulawesi, donc du coup en Indonésie,
1: okay.
2: Asie du Sud-Est. Et il s'agit d'un animal, je vois Cécile entrouvrir la bouche, est-ce que tu sais de qui on
0: est-ce
2: se parle ?
0: Est-ce que c'est pas le phacochère ou une sorte de gros cochon comme
2: C'est
0: ça,
2: exactement une sorte de phacochère.
1: Ça ressemble à un phacochère. Ouais.
2: Monsieur Zébaï, je vous présente le babiroussa.
0: Ah oui, le babiroussa.
2: Exactement.
0: Mais oui.
1: Oh, il a pas l'air commode.
2: Il a vraiment pas l'air commode. Il n'a vraiment pas l'air commode. Donc, le babiroussa est un cochon sauvage, effectivement, qui a un look bien sauvage, avec ses défenses qui lui sortent de la bouche, qui s'enroulent vers le haut, parce que les deux jeux de défense, qui sont donc deux jeux de canines, canines du haut et canines du bas, poussent toutes les deux vers le haut de son visage. Donc, ce qui fait qu'on se retrouve avec des mâles, uniquement des mâles, pas les femelles parce qu'elles ont compris que ça servait à rien d'avoir des défenses qui te rentrent dans le crâne à terme.
0: C'est une femelle intelligente.
2: Écoutez, voilà, il y a un truc. Enfin bon, l'évolution a choisi pour elle. Mais du coup, on se retrouve avec donc ce cochon sauvage qui fait partie de la famille des suidés. Donc du coup, les suidés sont des animaux qui portent des soies. Donc des porcs, effectivement. Mmh. Et à l'intérieur de cette famille, nous retrouvons les... Alors attendez, j'ai perdu ma souris. Venez avec moi.
1: Donc attends, il a les canines du bas donc qui sortent à l'extérieur de sa gueule.
2: Voilà.
1: Et il a les canines du haut qui poussent à travers sa peau, en
2: exactement.
1: Fait, vers
2: le... C'est ça qui est aussi très métal, c'est que les canines du haut, on va le voir hop sur une autre image, poussent à travers son groin. Voilà. Donc ce qui fait que les canines du haut font une boucle qui vont traverser la peau, traverser le groin et ensuite venir vers l'arrière pour se rapprocher de leur crâne au fur et à mesure de leur évolution et de l'âge qui passe.
1: C'est un pare-choc intégré.
2: Exactement. On dirait vraiment c'est le sanglier cursed dans Princesse Mononoke.
1: Absolument.
0: Oui, c'est vrai.
2: Ouais,
1: complètement.
2: Ouais. Il est vraiment effrayant. Donc c'est un peu une espèce d'épée de Damoclès hein, quand tu nais mal chez les babiroussa, tu sais que tu vas te retrouver avec ces deux incisives ces deux canines qui te sortent du pif et qui vont progressivement se rapprocher de ton visage le temps passant. Ce qui est quand même assez problématique parce que en premier lieu, bon bah ça doit pas être très agréable, mais bon ils savent que c'est leur destin. Bah oui, ça, je pense qu'en termes de vue.
0: Tu vas floucher quand
2: même. Je comprends pas où est-ce que je regarde. Du coup ils ont donc ces incisives qui sortent, ça crée des infections. Mais en général, ils vivent pas assez vieux pour arriver à ce moment fatidique où quand même la défense rentre dans le crâne.
0: D'accord.
1: Okay.
2: Donc c'est à l'état sauvage, c'est des animaux qui vivent entre 7 et 12 ans. En général, ils clament avant d'avoir eu quand même les énormes cornes qui rentrent à l'intérieur.
1: Okay. C'est pas si long que ça pour des aussi grosses bestioles.
2: Complètement, ça peut peser jusqu'à 100 kilos, ça fait 1 mètre de long, 60 centimètres au garrot, on est quand même sur un bon gros cochon, quoi.
1: Ah, okay.
2: C'est un cochon de pays. Donc pour le coup, tu vois, lui, sur le mâle, en fait, ils ont pas non plus un mode de vie très combattant. On pourrait penser que ces défenses incroyables leur servent dans le combat, mais en fait, pas du tout, parce qu'elles sont très fragiles.
0: Ah,
2: voilà.
1: Mais alors, quoi, ça sert?
0: Ok, mais c'est ça.
2: Eh bien, on ne sait pas. On ne sait pas. On n'a toujours pas compris pourquoi est-ce que ces défenses leur sortaient du crâne. Ça semble une forme de déformation. En gros, il y a quand même toujours une question d'attribut. Est-ce que c'est la plus grosse corne, les plus beaux bois qui vont servir à séduire mesdames? Parce que voilà, quoi de plus séduisant qu'un homme qui a les chicots qui lui sort par le pif, après tout.
0: Qui a plongé dans ses yeux.
2: Exactement. Donc, pour le coup, On n'a toujours pas compris à quoi ça servait. Ça sert pas, comme pour un sanglier ou un phacochère, par exemple, dont il fait partie de la même famille, à fuir, à fouisser, parce que du coup, elles sont quand même assez fragiles et en plus, elles sont clairement sur le haut de son museau. Donc, ça ne l'aide pas pour ça. Okay. Excusez-moi, je tousse. Et donc, il va se nourrir de plantes, de graines. Il est omnivore comme la plupart des porcs. Il crache pas sur un petit mammifère une fois de temps en temps. Si jamais il y a une souris qui lui tombe dessus, clac, ça passe.
1: Bon, allez.
2: Ça y va. Mais du coup, ces défenses absurdes ne lui servent absolument à rien. Donc, ce qui est quand même assez tragique.
0: Moi, j'ai un peu envie de lui dire, mais décidez-vous, mon vieux, est-ce que vous avez des défenses sur le haut du crâne, dans, qui sortent des dents? Choisissez.
2: Malheureusement, c'est, il n'a pas fait ce choix. Donc là, on peut voir, alors, il est vraiment gracieux, hein. Donc, on voit sa petite coloration rose, qui est complètement dépourvue de poils. Donc, pas comme les sangliers ou les phacochères. Il a vraiment la peau nue. Il est awalpé, comme un humain, hein, comme un homme. Et donc, c'est pour ça qu'il passe son temps à se rouler dans la boue pour se protéger de toutes sortes de parasites.
0: Oui, parce que souvent, on le voit noir, mais en fait, que c'est la boue qui...
2: C'est la boue qui le recouvre.
0: En fait, normalement, il est rose humain.
2: Exactement. Là, on le voit dans une saline de Sulawesi. Les salines, c'est des espèces de mares très boueuses qui sont très riches en nutriments pour eux parce que c'est souvent de la roche volcanique qui remonte et qui, du coup, vient aider, malheureusement, à la fortification en calcium de ces fameuses défenses.
0: D'accord.
2: Donc, non seulement elles sont un peu fragiles, mais il est nourri, mine de rien, tu vois. Il est très attiré par la boue, il adore farfouiller dans la boue, grignoter de la boue, voilà, ça l'aide à renforcer ces fameuses canines.
0: Prochain masque beauté à la mode, après les masques coréens,
2: évidemment.
0: Les masques de Babyrousse.
2: Ah mais quel plaisir, vraiment, enfin avec... Bah, en plus, je sais pas, enfin moi vraiment, je le regarde, il est tout rosé comme ça.
0: Ouais,
2: il est un peu dégoûtant.
0: Je tiens à dire.
2: Il est un peu dégoûtant.
1: Moi, quand tu me dis qu'il se recouvre de choses noires, j'essaie de ne pas penser aux choses noires dans Princesse Mononoké.
2: Exactement, ouais, c'est vrai. Mais il est quand même, tu vois, plutôt à l'abri de tout type de parasites, etc. Bah, du coup, parce que cette fameuse boue dans laquelle il se couche vient le protéger. Ouais. Mâle, femelle, tout le monde est très heureux de ça. Petit point aussi, autres espèces de la même famille. Je ne sais pas si vous avez déjà entendu parler des potamochères.
0: Des potamochères, non?
2: Écoutez, il s'agit aussi d'une autre, une autre famille de porcs sauvages, qui lui est beaucoup plus avenant, que je n'ai pas pris en photo, enfin, que je ne vais pas vous montrer parce que s'il faut, ça fera l'objet d'un nouveau bestiaire. Mmh. Et qui lui est beaucoup plus roux, mignon, très fancy, avec des petites oreilles, avec des petites favoris, voilà.
0: D'accord, c'est un porc de Disney, quoi.
2: C'est un petit porc de Disney, voilà, sauvage aussi, lui qui vit en Afrique, mais qui du coup n'a rien à voir avec cette espèce de monstre. Que nous sommes en train de regarder.
1: Ça c'est un tank format mini, mais c'est un tank quand même. Hein.
2: C'est quand même un beau tank. Hein. Donc, il existe des croisements aussi entre les porcs sauvages et les porcs domestiques. Pareil, toujours dans ma petite passion étymologique, qu'on appelle les cochongliers ou alors les sanglochons. Oui. Voilà, donc je n'avais pas entendu parler. Et qui d'ailleurs aussi existent à Madagascar. Je te regarde du coup, peut-être que tu as pu en entendre parler.
0: Non, mais enfin, j'en ai pas entendu parler. Mais par contre, c'est des problématiques qu'on a aujourd'hui en France. Mm-hmm. Les croisements entre les porcs domestiques et les sangliers.
2: Et les porcs sauvages et les cochons sauvages.
0: Parce que ça se reproduit. Et en plus, c'est très, très... ça fait beaucoup de petits, quoi.
2: Ouais.
0: Ça rend problème.
2: C'est très fertile. Eux, pour le coup, nos amis les Babiroussa, ils sont alors en voie d'extinction. On en reparlera plus tard. On est sur une population d'environ 4000 individus qui se répartit. C'est pas beaucoup répartit sur 3-4 îles d'Indonésie. Donc Sulawesi, qui est la plus grande île indonésienne sur laquelle il se situe, qui veut dire trident de fer ou île du fer, et l'île de Buru, l'île de Togian et l'île de Sula. Sula qui veut dire île aussi, voilà, tout simplement.
0: L'île de Lille,
2: en toute détente. Donc, je poursuis des photos qui m'ont vraiment enchantée.
1: Oh, s'il te plaît.
2: Parce que pour le coup, là, on est vraiment sur un photoreportage qui a été réalisé en 89 par deux braves messieurs qui n'avaient que ça à faire de partir en Indonésie.
0: Ouais.
2: Voilà, évidemment, qui avaient tout leur temps.
0: C'était sûrement pour prendre en photo les cochons.
2: Eh ben, écoute, dans les années 90, pour le coup, ça se tient. Il n'y avait pas vraiment de questions plus sordides que ça.
0: Non, mais tu vois, les mecs, ils sont pas partis en Norvège ou...
2: Ah oui, non, ils ont choisi l'Indonésie.
0: Ils ont choisi l'Indonésie.
2: Donc, on est sur un duo de deux messieurs, Maurice Patry et Jacques Poulard. Je pense qu'on peut difficilement être plus dans
0: la France.
2: Et qui sont partis, qui sont pris de passion pour les Babiroussa et qui sont partis les observer pendant plus d'une centaine de jours au bord de cette fameuse petite saline. Et ils en ont tiré un très beau photo-reportage. Voilà. Donc là, c'est vraiment des belles photos à l'argentique, shootées au Kodak. Et j'avoue que je ne m'attendais pas à trouver ça beau. Enfin, j'ai trouvé ça très, très saillant. Voilà. Donc, écoutez,
1: ce sont des très beau cliché.
2: Voilà.
1: Ça a été très bien pris.
2: Ça a été bien pris. Donc là, nous avons Madame Babiroussa, qui elle, du coup, n'a pas un museau dégueulasse recouvert de différentes incisives.
0: Elle est moins effrayante.
2: Elle est moins effrayante. Elle est un petit peu plus avenante.
1: Un côté assez un peu classe.
2: Un peu altier. Ouais, ouais. Un port altier, oserais-je dire. C'est terrible. Oh là là, mais vraiment, toujours plus de jeux de mots. Donc Madame Babiroussa, elle est plutôt sociable comparée à Monsieur. Elle vit en groupe, alors que les mâles en général sont quand même assez solitaires. Ils viennent en périphérie du groupe. En général, ils se retrouvent tous autour d'une brave bauge pour tous se rouler dans la boue avec plaisir.
0: Oui, un petit samedi soir normal.
2: Exactement. Voilà, une soirée entre gens de bonne qualité.
1: On se refait le masque de peau.
2: Exactement. Voilà,
0: devant un épisode de Friends.
2: Voilà. Écoutez, tout est sous contrôle. Et du coup, elle va choisir, donc comme je vous le disais, un monsieur qui a des belles canines. Donc les mâles se fritent un petit peu entre eux. En général, ils se mettent sur leurs pattes arrière et ils se boxent. Voilà, ils se mettent des petits coups de sabot comme ça.
0: Attends, les mecs, ils ont des énormes canines.
2: Mais ouais, elles sont fragiles.
0: Mais ils utilisent leurs pattes avant là comme
2: exactement.
0: Primates.
2: C'est vraiment de la masculinité performative. Hein. Je sais pas quoi dire.
1: C'est comme des petits chats.
2: Exactement. Non, c'est pas toi.
1: C'est pas des petits chats.
2: Non, quand même, c'est vraiment.
1: C'est des pans de 1 mètre de long.
2: Et oui, de 100 kilos. Donc quand même, on est sur du combat quand même qui amène son petit lot de petits bobos. Mais en général, voilà, ça va pas plus loin que quelques bleus, quelques éraflures. Voilà, ça reste quand même très correct. On n'est pas sur du combat de coq.
0: Très bonne insulte, tu te bats comme un babiroussa. Hein.
2: Ah, on adore.
0: Ça peut être utilisé.
2: C'est pas mal du tout. C'est gratuit. Déjà que ça a quand même plutôt une bonne consonance, j'ai envie de dire.
0: Oui, c'est vrai.
2: Ça marche plutôt bien.
1: Dans le nom, tu vois.
2: Oui. Et oui, parce que babi veut dire porc et roussa veut dire cerf en malais.
0: Ah.
2: On est sur cet entre-deux. Et à Bali, on mange du babi guling. Le babi guling, c'est le cochon de lait qui est rôti en entier. Donc babi, c'est vraiment un terme qu'on peut entendre assez souvent dans la cuisine indonésienne.
0: D'accord,
2: bah, voilà. Okay. Je me suis demandé s'il n'y avait pas une histoire de babi, baby. Est-ce que le langage anglais n'avait pas déteint J'ai pas trouvé de preuves pour le moment. Donc voilà, babi, c'est cochon en malais.
0: Okay.
2: Voilà.
1: Fort bien.
2: Vous en savez plus. Mal à ces totos également, vraiment, j'ai décidé de leur charger la mule, les pauvres. Parce qu'ils ont tendance aussi, malheureusement, à manger leur progéniture. Ce qui est, un petit peu stupide, hein, voilà.
0: Ne faites pas ça, évitez.
2: Voilà.
1: L'enfant.
2: Bah ouais, c'est dommage. Hein. Surtout, bah, bon, alors le petit, on dirait vraiment une saucisse, hein, malheureusement. Hein, je suis navrée, hein, mais voilà, il est rose, il est long, il est tubulaire. Et il va rester avec maman pendant ses tout premiers mois. Il est un peu fripé, ouais.
0: Mais
2: c'est un tout petit.
0: Ils mangent leur petit, à part, comme pour les lions. Genre.
2: C'est vraiment la concurrence, hein, somme toute. Hein. Voilà, on a peur de la concu, ce qui est complètement con, hein, mais bon, bah écoute, au bout d'un moment, ça peut arriver, malheureusement. Un petit coup de folie. Peut-être qu'ils sont un petit peu dégénérés aussi, vu que la population est malheureusement assez restreinte. Et que si t'as une piscine génétique pas très diversifiée, tu te retrouves à vouloir becter tes petits. Voilà. Donc, les petits ont beau être très mignons, ils peuvent se faire dévorer. Regardez-moi ce tout petit bébé.
0: Mais quand même, les bébés animaux, c'est un bail.
2: Les bébés,
1: quand
2: c'est quand même
1: bébé, ça va.
0: Mais oui. Mais c'est quand ils grandissent que ça devient un problème.
2: Mais exactement. Toujours ça. Hein. Donc,
0: je sais pas dans quelle mesure c'est problématique.
1: Ça l'est certainement d'une façon ou d'une autre.
0: D'une autre. Désolée si j'ai offensé les bébés.
2: Pardon pour les bébés.
1: Et non, du coup, t'as offensé les adultes.
0: Oui, c'est vrai, plutôt.
2: Tout le monde est offensé, c'est parfait. Écoutez. Il a une particularité, par exemple, comparée à d'autres suidés, donc d'autres porcs, c'est que le petit ne naît pas marbré ou tacheté. Lui, il naît déjà uni, voilà. Puisque de toute manière, il a la peau nue, donc il n'a pas un pelage tacheté, comme les petits marcassins, par exemple.
1: Okay.
2: Il est directement dans sa skin originelle, j'ai envie de dire. Donc lui, ça lui va très bien. Et ici, nous regardons un petit bébé qui est né au zoo de Cerza, dans le Calvados, qui est un des zoos en Europe qui compte la plus grande troupe de babiroussa à défendre, du coup, de conservation. Mmh. Et ce que je trouve vraiment charmant, c'est que l'équipe du zoo a décidé de l'appeler Salami avec un Y. Je trouve vraiment pas ça charmant, mais eux apparemment ils ont beaucoup aimé l'idée parce que quand Salami a un petit, ils l'ont appelé Copa. Voilà. Donc vraiment, je sais pas trop quoi en penser. Voilà, j'ai pas un amour énorme pour les zoos. J'essaye de comprendre leur rôle et je sais qu'ils sont engagés dans tout un tas d'actions qui peuvent être bénéfiques pour les animaux. Mais là, je suis là, les gars, c'est vraiment pas de très bon goût.
1: Les Français toujours à penser à la bouffe.
2: Évidemment, évidemment.
1: Toujours.
0: Et à propos de bouffe, du coup, est-ce que ça se mange
2: Alors ça se mange, ça reste un cochon.
0: Ça reste un cochon.
2: Mais encore une fois, ils ont eu la très bonne idée de se développer dans un pays principalement totalement musulman, donc ah, voilà.
1: Bien joué, allez,
2: bravo. La strat était au point. Donc pour le coup, ce ne sont pas les locaux qui vont en manger, enfin en tout cas pas la majorité. Il y a quelques braconniers qui vont quand même les tuer. D'ailleurs, bah nos deux amis là, Richard et Pat Moll, là, je sais plus comment ils s'appellent, Maurice et Jacques, Maurice Patry et Jacques Poulard, ils se sont fait filer le tuyau par un braconnier qui leur a indiqué du coup le lieu de cette saline. Mais du coup, en fait, à force de dialogue, bah, ils ont quand même réussi à convaincre les braconniers d'arrêter de les tuer. Donc, on y avait vraiment une population qui a pu croître et se développer à cet endroit-là. Okay. Et d'ailleurs, Maurice Patry est retourné à ses 60 piges revoir cette fameuse saline pour retrouver ses Babi Roussa. Et d'ailleurs, les locaux là-bas l'appelaient Papy Roussa.
0: Oh, bah,
2: écoutez, voilà.
0: Évidemment, c'est un jeu de mots auquel on n'aurait pas pu échapper.
2: Donc voilà, il est venu jusque dans ses vieux jours pour aller voir ses petits potes. Et il était ravi de tirer des clichés qui sont quand même très rares parce que c'est un animal qui n'est pas hyper observé.
1: Ben ouais.
2: Et en particulier, il était très fier d'avoir des vidéos des petits qui se grattaient sur des souches en se frottant. Donc voilà, c'est la grande réalisation de sa vie, somme toute.
0: Mais ça, c'est les boomers qu'on veut, ça. Au lieu de manger du porc, oui.
2: Les observer.
0: Observer.
2: Bah, il a fait une petite rédemption quand même, parce qu'à la base, ça a été un forestier, puis ça a été un guide de chasse, et après, c'est devenu un simple naturaliste amateur, voilà, qui n'avait plus trop goût à tuer les animaux.
1: Eh bah, écoutez.
2: Ça va dans le bon sens. Moi,
1: exactement.
2: J'aime bien. J'aime bien ce qui se passe. Donc, je pense que je vous ai tout dit sur notre ami, le Babi Roussa. Est-ce qu'il y avait d'autres questions?
0: Belle bestiole.
2: Écoutez.
0: Fort peu connue, quand même, hein.
2: J'imagine
1: que l'espèce est pas vraiment en voie de...
2: Non, l'espèce est en voie de disparition. Ouais. L'espèce est menacée, de par la disparition de leur habitat et effectivement encore, mine de rien, du braconnage et de la chasse.
1: 4000
0: ah ouais,
1: individus,
0: d'accord.
2: C'est peu.
1: C'est dur, hein.
0: Et j'imagine que leur défense doit être utilisée pour des potions qui font zizi bâton.
2: Alors,
0: comme ça.
2: J'ai pas trouvé ça. Par contre, j'ai trouvé, mais c'était des vieux clichés, mais des crânes pour l'ornement, parce que c'est quand même, le crâne que je vous ai montré au début, c'est quand même plutôt impressionnant.
0: Oui, c'est pas pour rien que t'as commencé par le crâne, parce que
2: C'est quand même l'objet, l'objet déco un peu particulier. Mais non, effectivement, c'est pas utilisé pour les potions zizi bâton, en tout cas pas que je sache. Voilà, je pense que les Indonésiens ont la pêche et c'est tout ce qu'on leur souhaite. Voilà. Je pense que on est bon.
0: Et comment est-ce que t'en es venu à cet animal-là?
2: Eh ben, écoutez, big up à ma maman, big up à Joséphine qui m'a parlé de cet animal. Écoute, à la faveur d'un petit reportage, je pense qu'elle a dû voir ça sur TF1, mais je pense qu'elle a dû avoir l'histoire de Salami et Coppa au journal de TF1. Elle m'a dit, mais tu connais ça? C'est un cochon dégueulasse avec les dents qui sortent du nez. J'étais, hein, quoi? Pardon. Forcément, j'ai été voir. Maman, repose ce whisky. Et donc, du coup, voilà. Donc, merci à maman. Voilà.
0: Trop bien. Bah, comme quoi ça aide de regarder la télé et TF1.
2: Écoute, mine de rien. Okay. Des petites surprises de ce côté-là.
0: Et tu nous as trouvé une pause musicale?
2: Je vous ai trouvé une pause musicale, effectivement. Donc, alors, il y avait quelques titres qui s'appelaient Babi Roussa sur les plateformes, mais c'était que des trucs, soit du jazz un peu chiant, soit de l'électro inécoutable. Voilà.
0: C'est ça, la trance.
2: Voilà. Donc, du coup, je suis repartie sur un brave classique et nous allons donc nous écouter Les Salines de Alain Bachung.
0: Oh, mais très bien!
1: Voilà. Parfait.

0: Merci Lucille pour cette autre plongée dans le passé en fait, hein, parce que tout simplement. Alain Bachung, ouais. ça remonte aussi.
1: Bah écoute, il fait l'amour à des sirènes, tout ça.
0: Très bien, bah écoutez, merci à tous les deux pour ces merveilleux animaux. Là c'est le moment un peu de recommandations culturelles, souvent
1: fait.
0: En rapport à ce qu'on essaye avec les animaux, de mieux la nature, puis tout ce qui est tiré par les cheveux, qui se rapporte plus ou moins avec la nature.
1: Tout à fait.
0: Est-ce que vous en avez des recos?
2: Moi j'en ai une.
1: Ouais. Vas-y.
2: Alors je commence. Je vais vous recommander un jeu vidéo.
1: Allez.
0: Oh bah,
2: voilà.
0: Mais c'était incroyable. Incroyable. Yatos et jeux vidéo. C'est
1: mais...
2: Oh bah écoute, ma foi. Je l'ai acheté il y a pas très longtemps et j'ai seulement fait le début. Mais je vais vous recommander un jeu qui s'appelle Bugsnacks.
1: Bugsnacks, très bien.
2: It's Bugsnacks. La chanson fait comme ça.
0: Ah non, j'ai cru que c'est toi qui improvisais une chanson. Non, non. Mais très bien, vas-y.
2: La chanson, excellente, incroyable chanson du groupe britannique Kero Kero Bonito, que vous pouvez aller écouter, ça reste dans la tête très très très longtemps. Dans Bugsnacks, c'est un jeu d'aventure en 3D, mm-hmm. On incarne un journaliste qui est sur les traces d'une exploratrice, et donc voilà, on est plutôt un journaliste qui traque des légendes urbaines, genre Yeti, monstre du Loch Ness, mm-hmm. Et cette fois-ci, on a entendu parler d'une exploratrice qui aurait découvert une île jamais explorée avec des petits animaux.
1: Oh bah écoutez, on est en plein dans le thème.
2: Absolument, et les petits animaux en fait ce sont des espèces d'insectes nourriture.
1: Ok.
2: Ce sont des Bugsnacks.
1: Eh bien, tout est dans le titre.
2: Exactement.
1: Genre des coccinelles fraises, ce genre de trucs.
2: Absolument.
1: Oh wow.
2: Ils sont délicieux à manger et surtout, alors c'est pas des humains, c'est des grumpus, mais bon voilà, c'est bref, les personnages sont des grumpus.
1: Ok.
2: Quand les grumpus en mangent, eh ben ils ont une partie de leur corps qui se transforme en Bugsnacks.
1: Oh wow.
2: Donc genre tu manges un fraiseron. C'est-à-dire un fraise puceron.
1: Oh.
2: T'as un bras qui se transforme en fraise, quoi.
1: Mais c'est... Peut-être que ça arrive. Ouais, bah, je comprends. La tarte aux fraisons, putain, à toute ma famille, là, c'est terrible. Mais du coup, c'est bizarre comme, quel est leur but? Quel est leur but? Parce que du coup, c'est de transformer tout le monde en Bugsnacks?
2: Alors, on n'a pas trop de but. C'est un peu mignon.
1: Ok.
2: C'est un peu glauque.
1: C'est tout ce qu'on aime, somme toute.
2: C'est le genre d'horreur pour les, tu vois, les 10 ans.
1: Ah, mais on adore. Superbe.
2: Du coup, voilà, durant l'aventure, on va essayer de rencontrer les autres membres de l'expédition avec cette exploratrice.
1: Ouais.
2: L'exploratrice, elle est portée disparue.
1: Okay.
2: Et le but, ça va être de retrouver cette exploratrice sur l'île. Et donc, de retrouver aussi les autres membres de l'exploration, de leur parler, de faire des quêtes.
1: Mm-hmm.
2: Et évidemment, d'attraper des
1: Bugsnacks. Ah, ok.
2: Puisqu'il y a tout un gameplay autour de la capture, on peut poser des pièges, attirer des Bugsnacks à certains endroits avec des sauces, genre du ketchup, du chocolat.
1: Oh.
2: Ou faire en sorte que on attire un Bugsnacks sur un autre pour que,
1: Il
2: le déloge de sa cachette.
1: Ah, il y a des combinaisons.
2: Il y a l'air d'avoir un super gameplay, voilà. J'ai juste fait le début.
1: T'as démarré.
0: Il y a aussi un écosystème des Bugsnacks entre eux, à base de...
2: Alors,
0: non?
2: Je sais pas jusqu'où il y a un écosystème, mais ouais. Faut plutôt penser à un sort de Pokémon, quoi.
1: Ok.
0: Ouais. Ok.
2: Un genre de Pokémon Skyrim, mais mignon.
0: Pokémon Skyrim, j'adore l'idée.
1: Parfait. Bah, c'est bien, on va pouvoir recommander des choses aux petits, si vous nous écoutez et que vous avez des petits autour de vous.
2: Oui, je peux recommander ça à des enfants et à des adultes, il n'y a pas de problème.
1: Sublime.
2: Ils font des petits cris d'animaux tout le temps, comme des Pokémon. Si vous aimez je crois que tu aimes les petits cris.
1: J'aime bien les petits cris. Cécile également. J'adore les petits cris.
2: Alors, le jeu est intégralement doublé en anglais, mais il y a le texte en français.
1: Ok.
2: Et les noms des Bugsnacks sont différents en anglais et en français. Bon. Mais du coup, on a des fraiserons, des fraises pucerons, et c'est des petits strabis comme ça qu'ils font. Strabis, strabis.
1: Bon. C'est vendu, c'est bon, moi ça y est. Hein.
0: C'est bon, elle est attrapée.
2: On a la brochette fourmi, donc brochémie en français.
1: Ah oui.
0: Brochémie. Okay.
2: En anglais.
1: Kebab. Non.
2: Il fait shish kebab, shish kebab. Ah, shish kebab, shish kebab. C'est trop bien. Tout est impeccable. Il y a le scaraburger, il y a le carapomme.
1: Oh oui.
2: Qui est donc en anglais crabble.
1: Ah oui, c'est très bien.
2: Crab apple.
1: Très bien, très bien.
2: C'est génial. C'est un super jeu d'aventure. Ça amusera probablement tous les publics, petits et grands.
0: Petits et grands.
2: Il y a pas mal de secrets à découvrir, donc n'allez pas trop vous gâcher en regardant des wikis.
1: Allez.
2: Et puis voilà, c'est disponible absolument partout, sur PC, sur macOS.
0: Allez, à peu près.
2: À une vingtaine d'euros.
0: Oh, ça va.
2: Donc c'est pas très cher.
1: Il doit
2: faire une dizaine ou une quinzaine d'heures de jeu, je crois.
1: Mmh. Oui.
2: C'est pas très long.
1: Sur les consoles également, je vois là.
2: Absolument.
1: Switch, les Play.
2: PS4, PS5, Xbox. Xbox One, Xbox Series, Switch, macOS et PC.
1: Superbe.
2: C'est partout.
1: Allez.
2: Ça s'appelle Bugsnax.
0: Bon, c'est bon, c'est vendu. Allez, tiens, je te lance l'argent. Enfin, tu n'as pas
2: non,
0: du tout fait le jeu, mais...
2: c'est développé par Young Horses, qui est un studio américain.
0: Bravo à LZE. Merci beaucoup, Yatoz. Lucille, toi, t'as une reco?
1: Oui, j'ai tout à fait une reco. Bah, non, écoute, pour le coup, une reco, je vais remercier ma coloc, Léa, de m'avoir fait découvrir ce film et cette réalisatrice. Je vais vous parler d'un film qui s'appelle First Cow. La première vache, en effet.
0: Je suis là pour traduire un peu. Parce
1: écoute,
0: que...
1: ça aurait pu aller vite. Donc, sous vos yeux ébahis, je vais vous présenter ce film qui est une sorte de western, western contemplatif, western naturaliste, qui va vous parler en fait de la première vache qui a été introduite en Oregon parce que le lait c'est sympa et que.
0: J'ai jamais réfléchi à cette idée.
1: Et oui, et oui, et ça amène beaucoup de choses.
2: Et,
1: oui. Oh, je sens que vous êtes accroché.
0: Ah, on est okay.
1: Donc nous allons suivre en fait deux personnages, Cookie et son ami, je crois Lou, qui est originaire de Chine et qui sont deux espèces d'aventuriers cow-boys, pas cow-boys à l'époque parce qu'il n'y avait pas encore de cow, mais du coup des mecs qui cherchaient à faire un peu leur fortune au moment du développement des braves États-Unis. Cookie, comme son nom l'indique, était un cuisinier. Et Lou, comme son nom ne l'indique pas du tout, c'était juste un mec assez opportuniste qui cherchait à se faire du bif. Et il se trouve qu'ils font pot commun pour créer, cuisiner des petits pains à vendre à tous les braves pégus qui sont dans la boue, à vivre une vie de misère, à chercher
0: les premiers
1: pèlerins, colons, je sais plus comment on les appelait, les premiers colons, après tout. Non
2: oui.
1: Ouais. Et du coup, il commence à cuisiner des petits pains et le mec, Cookie, qui vient d'Angleterre, se dit quand même, ce serait cool qu'on ait du lait parce que du lait, ça nous permettrait de faire des scones et là, il serait comme des dingues. Et en fait, il découvre que le gouverneur du petit bled où ils se sont installés a fait venir la toute première vache et ils vont venir traire cette vache la nuit pour lui prendre son lait et du coup devenir ultra successful sur les marchés.
0: D'accord.
1: Voilà.
2: Au lieu de faire de l'alcool,
1: tout ça pour
2: la
1: des scones. Voilà. Ils vont traire cette brave vache.
0: Attends, mais t'as dit que c'était deux personnages qui venaient de Chine.
1: Un personnage vient de Chine et un vient d'Angleterre.
0: D'accord.
1: Et ils se rencontrent fortuitement dans la forêt.
0: D'accord. C'est les scones qui ont prévalu sur les brioches bao.
1: Voilà. En même temps, je pense que un duo d'entrepreneurs, tout à fait, qui a fait vraiment le pari aussi de nourrir les Anglais avec de la nourriture anglaise, parce que faire des baos, je pense que le marché n'était pas prêt, voilà. Définitivement. Too soon. Donc c'est un film, comme je vous disais, qui est assez naturaliste, très contemplatif, qui a été réalisé par une réalisatrice qui s'appelle Kelly Richards et qui apparemment a l'air d'avoir un lien assez profond avec les animaux. Ses différents films en parlent pas mal. Elle en a fait un autre qui s'appelle Julie and Lucy, je crois, qui parle d'une jeune fugueuse et son chien. Elle a fait un court-métrage qui s'appelle Owl sur une chouette. Donc je pense que ça peut valoir le coup de regarder un petit peu ce que cette brave dame a à nous offrir en termes de prise de vue animale. Ouais. Donc écoutez, moi je recommande, c'est le genre de film un peu indie, contemplatif, chelou, que ça fait plaisir de voir alors que tout le monde vous dit « il y a Doomsday qui va sortir !» voilà. Donc du coup, changez un petit peu sortez de vos rails, regardez First Cow, moi ça m'a fait beaucoup de bien.
0: Mais ça passe où? Ça passe sur les plateformes ou ça passe au cinéma?
2: Ouais.
1: Alors ça passe pas au cinéma parce que c'est un film de 2019, donc pense que vous pouvez le louer, l'acheter ou le trouver par terre.
0: D'accord.
1: Voilà.
0: Okay. Vous le trouvez par terre, très bien, on va demander à notre tante d'Amérique
1: exactement.
0: De nous aider.
2: Absolument.
0: Parfait, mais ça c'est des bonnes recos du jeu vidéo, du film. Moi aussi j'ai travaillé.
1: S'il te
0: plaît. En termes de recos, j'ai quand même un peu bossé, voire beaucoup.
1: Allez.
0: Cette recommandation.
1: Allez.
0: Aller chercher un peu loin.
2: Culture nous.
0: Ouais. Vraiment, ça m'a demandé un peu de taf quand même.
1: Je comprends.
0: Donc un peu de respect parce que moi, ce que je recommande à nos auditeuristes, c'est rien de moins que notre lieu d'accueil.
1: Voilà.
0: D'écologie, Institut Natura et Théoria. N. Pyrénéus, je ne sais pas comment ça se prononce. C'est bon, j'ai la validation du directeur président. Son petit nom, c'est l'INTP. INTP, ça se situe en Ariège. L'INTP, qu'est-ce que c'est? C'est un collectif de recherche indépendant et c'est un centre de résidence en plein cœur des Pyrénées. Toute l'année, l'INTP accueille des chercheurs et des chercheuses en écologie de toutes les disciplines scientifiques afin, de faire dialoguer les sciences et pour faire avancer l'écologie, la science, que sais-je, je ne sais pas. Wow. C'est bon, j'ai la validation, j'ai des pouces levés. L'INTP propose aussi plusieurs fois par an des résidences d'artistes, et c'est là qu'on est, en fait.
1: Exactement.
0: Actuellement.
1: Nous sommes des artistes en résidence.
0: C'est ça, c'est
2: absolument.
0: Des résidences d'artistes, des résidences d'écriture, pour prendre le temps de travailler sur un projet, et là, c'est pas forcément pour les scientifiques, la preuve, on est là.
1: Exactement.
0: Enfin, Lucille et moi, on est là.
2: Je travaille sur un projet absolument pas scientifique du tout.
0: Oui, mais bon, tu es
1: il est plein de science. Formation.
2: Mais enfin.
0: Donc, si ça vous intéresse de prendre une semaine par an pour travailler au calme avec des gens vraiment cool, moi j'ai pu travailler sur le prochain épisode du Capicast qui est à venir. Peut-être il sortira à la fin de l'année, on ne sait pas, mais bon, en tout cas.
1: Mystère et suspense.
0: Grâce à l'INTP, j'ai pu avancer. Lucille, toi, tu as travaillé sur. Tu veux nous en parler un petit peu?
1: Écoutez, rapidement, moi j'ai travaillé sur des ateliers d'écriture. C'est quelque chose qui me tient à cœur et c'était le cadre absolument idéal parce que, de un, j'avais des super crash testeurs qui ont pu m'aider à éprouver pour la première fois la sensation d'être une formatrice.
0: C'était trop bien.
1: Et merci beaucoup. Et aussi un cadre idéal face aux montagnes et puis toujours des gens très intéressants avec qui discuter pour échanger. Donc je recommande à 100%.
0: Et toi Yatos, tu veux nous dire un peu sur quoi t'as travaillé?
2: Alors je peux le dire, mais je ne donnerai pas des détails précis parce que les deadlines elles ne sont toujours pas définies.
0: Oui.
2: Je travaille effectivement sur un nouveau projet de podcast musical.
1: Oh,
0: mais... Vous l'aurez entendu pour la première fois dans le PSC.
2: Mais ça me demande effectivement pas mal de temps et voilà, je n'ai pas non plus de précisément de j'ai les contours qui sont bien définis mais je ne sais pas trop la périodicité de ça, donc je saurais pas trop
1: faut encore que tu fasses du coloriage quoi.
0: Du coloriage.
1: Bah ouais, il y a les contours qui sont dessinés. Merci. Zali, suis. Merci beaucoup, quoi.
0: Oui, bon, après, c'est la réalisatrice du Capicast qui te dit, t'inquiète, mec. Prends ton temps.
1: Ton public t'attend.
0: On sera là, à la sortie.
2: C'est trop gentil. C'est trop gentil.
0: Trop bien. Donc oui, l'INTP propose des résidences. Bon, c'est payant, mais à un prix vraiment totalement accessible pour notamment mon petit portefeuille, voilà, je vous dis. Donc si vous avez besoin d'un lieu au calme, avec ce qu'il faut, de vie commune, avec des profils de gens vraiment passionnants et très variés, que vous vraiment vous croiserez nulle part ailleurs, je vous l'assure, n'hésitez pas à aller faire un tour sur leur site intp.science/fr. Pourquoi c'est slash fr? Pourquoi je viens de voir? Quelle drôle d'idée. Ouais, d'accord. Bon,
2: tout
0: simplement. INTP.science.
1: INTP.science.
0: Eh ben, écoutez, je pense qu'on en a terminé.
1: Ma foi.
0: Petit troco quand même, petit big up pour les autres podcasts, car vous êtes des auditeuristes de qualité, je le sais. Vous serez forcément intéressés par les autres podcasts du Calvin Ball Consortium.
1: Ah, putain, tu l'as fait avant que j'aie le temps de me...
0: Alors, qu'est-ce qu'on fait alors?
1: Attends. Tu l'as refait?
0: Ok. Des podcasts du Calvin Ball Consortium.
1: Calvin Ball Consortium.
2: Calvin Ball Consortium.
0: Calvin Ball Consortium.
1: On l'a fait en triolet. Waouh!
0: C'est une joyeuse association qui héberge le bestiaire des Bessies, mais aussi plein d'autres podcasts, comme par exemple, le Calvin Ball. C'est un podcast lequel nos joyeuderies Zali et Pégase nous font le récap des animés japonais sortis cette saison. Si je vous le recommande maintenant, c'est peut-être parce que on ne sait pas, l'épisode 71-72 sur les animaux du printemps 2026 sortiront en même temps que cet épisode du bestiaire.
1: Tout est possible.
0: Sans vouloir mettre la pression. Normalement, oui. Mais voilà, comme ça, il y a une petite synchronicité en termes de podcast. Est-ce que Yatos, tu veux nous recommander un podcast?
2: Je vais vous recommander Variante pour deux.
1: Allez.
2: Qui est encore en hiatus, je crois, actuellement, mais qui va reprendre un de ces quatre.
0: Trop bien.
2: Il me semble. Ouais, la reprise est prévue, qui est donc le podcast qui parle de jeux de société pour deux joueurs et pas plus, et qui est présenté par Tettle, Bad Vador et Dr Hannibal.
1: Bravo.
0: Tettle, Bad Vador et Dr Hannibal, on vous attend. On attend pour avoir toutes nos recos sur des jeux à faire à deux. Nous, on est le bestiaire des besties, on a une page Facebook, Instagram, un compte Blue Sky. Venez nous parler pour nous proposer des bestioles et le Calvin Ball Consortium a aussi un Patreon sur lequel vous pouvez contribuer à hauteur de vos moyens pour nous aider notamment à faire des émissions avec du matos pas trop dégueu.
1: Pas collé à la glu.
0: Pas collé à la glu, par exemple. Merci beaucoup à tous les deux. Merci à tous d'avoir accepté l'invitation.
2: Mais merci à vous de m'avoir
1: invité. Quel plaisir, c'est trop chouette de t'avoir.
2: Merci Lucie. Mais c'était trop cool. Voilà, j'ai été ravie.
1: Bah, tout le monde est ravi alors.
0: Mais oui, merci Lucille d'avoir été là encore une fois.
1: Bah écoutez, merci Cécile, c'est toujours un plaisir. Tu te rends compte de tout ce temps là.
0: Bah alors.
1: Tu te rends compte.
0: Ça fait combien de temps?
1: Ça fait six ans. Ça fait. Look at us. Quand même.
0: Est-ce qu'on se serait dit il y a 6 ans? Voilà.
1: Pouf.
0: Allez, c'est l'heure de prendre l'apéro.
1: Bah écoute.
0: Étonnamment, on ne l'a pas pris encore. Je sais que ça vous étonne. C'est tout pour moi, Lucille.
1: Bah écoute.
0: Merci beaucoup à vous de nous avoir écoutés et à bientôt.
1: Bye.
0: Il m'a failli du gâteau aux enchères.
1: J'adore.

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2: Deux heures et demie ensemble avec nos correspondants, nos envoyés spéciaux sur tous les continents. Le tour de l'actualité dans le monde. Et à la une aujourd'hui, une annonce, deux premières annonces du Premier ministre espagnol. Le renouvellement automatique des contrats de location et plus aucune expulsion jusqu'en 2030. Personne obligé de quitter son logement. Comme avait dû le faire la semaine dernière une femme de 87 ans dont le loyer avait été quasiment triplé par le propriétaire. Annonce au quatrième jour de mobilisation de manifestations dans plusieurs grandes villes du pays. On y reviendra dans une heure. Au sommaire également cette journée de grève en France. Les fonctionnaires dénoncent le gel de leur salaire décidé par le gouvernement et ils manifestent. Les infirmiers, les pompiers, les employés des transports publics et les enseignants.
3: Je pense que personne ne réalise ce qui se passe dans une classe en fait. Tellement là, c'est difficile de faire classe tout simplement. On ne demande même pas de salaire, hein, juste des moyens pour bien faire notre travail.
2: Reportage dans une école près de Paris, à écouter dans une demi-heure. L'objectif de cette journée, c'est aussi d'envoyer un message aux candidats à la présidentielle de l'an prochain. Nous serons en ligne tout à l'heure avec l'un des porte-paroles du parti Les Républicains.
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2: On parlera aussi de la colonisation israélienne en Cisjordanie. Nouvelle attaque contre un village. Une famille palestinienne forcée de quitter sa maison sous la pression des colons il y a 2 mois a été empêchée de la retrouver, toujours à cause de colons. Une centaine de personnes, et malgré une escorte de l'armée israélienne, on essaiera de comprendre ce que la colonisation représente comme enjeu dans la campagne électorale en cours en Israël à 1 mois des législatives. On en parlera avec notre invité dans un peu plus d'une heure. Et puis on évoquera Haïti, parce que les Nations Unies doivent se prononcer pour ou contre le renouvellement de la force de répression des gangs. Une mission multinationale de plus, très loin d'être complète, des mois après le début du déploiement des soldats. État des lieux et commentaires de notre confrère directeur de l'agence Alter Press, juste après 13h, temps universel. Vous avez le programme. Bienvenue.
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2: Et tout de suite, le journal. Bonjour Arnaud Souk.
5: Bonjour à tous.
2: La mobilisation à propos de la crise du logement en Espagne porte donc ses fruits.
5: Après les promesses du Premier ministre Pedro Sanchez, le gouvernement vient d'annoncer donc la suspension des expulsions jusqu'en 2030 et veut mettre en œuvre le renouvellement automatique des contrats de location. Depuis ce week-end à Madrid et hier à Barcelone, des milliers de manifestants s'étaient mobilisés contre les prix des loyers. Notamment, le point de départ, c'était l'expulsion la semaine dernière d'une locataire de 87 ans à Madrid suite au rachat de son logement par un fonds d'investissement. L'Espagne où par ailleurs l'inflation s'accélère.

0: On nous annonce des coupes franches encore dans l'hôpital, 54 milliards d'euros d'économies surtout, donc voilà. Et puis on a eu la canicule cet été, où on a été pas mal en difficulté, on n'a eu aucune aide du gouvernement, si ce n'est les 100 millions, mais pour toute la France, les clims dans notre établissement, il y avait 37 degrés en maternité. Voilà, rien que ça. On nous annonce un gel du point d'indice déjà pour les 2 ans à venir. Et on nous annonce aussi la protection sociale complémentaire qui est quand même valable depuis normalement 2021, sera repoussée en 2028 et on va nous donner en 2027 15 euros par mois. Voilà, on est quand même les seuls dans la fonction publique et même dans toute la France par rapport au privé à ne pas avoir de mutuelle prise en charge à moitié par l'employeur. Alors c'est pour toutes ces raisons-là, plus les effectifs, plus la retraite qui sont encore en train de nous faire des choses. Enfin, c'est un ras-le-bol général.
1: Un des propos recueillis au micro-RFI de Jeanne Bartoli. Les lycéens aussi se mobilisent encore aujourd'hui en marge de ces manifestations. À Paris, moins d'une dizaine de lycées ont fait l'objet de tentatives de blocage selon le rectorat qui précise qu'il n'y a aucune violence à déplorer par ailleurs. Ces lycéens réclament là aussi, en substance, plus de moyens pour mieux étudier.
2: Toujours en France, la politique à 7 mois de l'élection présidentielle, le Rassemblement National fait bloc et contre-attaque.
1: Épinglé par Mediapart qui impute au président du RN, Jordan Bardella, des propos antisémites virulent tenu il y a 13 ans. Le parti à la flamme choisit de riposter vite et fort. Marine Le Pen et Jordan Bardella se sont affichés unis lors de la réunion de groupe des députés RN ce matin et en ont profité donc pour contre-attaquer Raphaël Del Volvé.
3: Hier lundi, il y avait comme un flottement entre une Marine Le Pen semblant découvrir l'enquête de Mediapart sur le terrain et un Jordan Bardella sur la défensive à la télévision. Cette fois, le tandem s'affiche sûr et déterminé. Jordan Bardella dément à nouveau les propos rapportés écrits à la manipulation.
4: Nous sentons depuis plusieurs jours et je dirais de manière visible par le grand public depuis plusieurs heures les prémices d'une guerre totale, de tentatives de déstabilisation de la campagne présidentielle.
3: À ses côtés, Marine Le Pen a le verbe haut.
5: Nous allons démonter cette manipulation et nous saurons qui est derrière.
3: Et refuse de lâcher le duo qu'elle forme avec le président du RN qu'elle envisage de nommer Premier ministre en cas de victoire.
5: Je suis heureuse de pouvoir exprimer à Jordan la confiance absolue que nous lui portons.
3: Et Marine Le Pen d'attaquer pêle-mêle Mediapart.
5: Un média militant d'extrême gauche.
3: Et plus largement les adversaires politiques, le fameux système qu'elle dénonce depuis de nombreuses années et qu'elle juge effrayé de voir son parti proche de gagner les élections.
5: Le système va tout faire, y compris les trucs les plus dégueulasses qui soient, pour pouvoir tenter d'entraver cette dynamique.
3: Façon d'afficher une sérénité de façade, malgré le risque de voir la campagne de Marine Le Pen parasitée, Mediapart menace déjà de publier des documents prochainement.
1: Dans l'actualité également sur le front de la guerre menée par la Russie en Ukraine, Kiev, la capitale ukrainienne, de nouveau touchée par des frappes la nuit dernière. Plusieurs fortes explosions ont retenti dans la capitale, visée par une attaque combinée de drones et de missiles russes.
2: Moscou qui multiplie les actes hybrides en Europe.
1: Dernière en date, l'Estonie accuse donc Moscou d'avoir commandité un incendie dans les locaux d'un groupe d'armement spécialisé dans les drones terrestres à Tallinn. Nous pouvons conclure avec certitude que l'attaque a été un acte de sabotage des services spéciaux de la Russie, a déclaré sur X le ministre estonien des Affaires étrangères, ce que conteste par ailleurs fermement le Kremlin. L'OTAN de son côté affirme ce matin que ces attaques hybrides n'affaibliront pas son soutien à l'Ukraine. En déplacement en Espagne pour une visite d'État de 2 jours, le président français a également pris la parole à ce sujet. Emmanuel Macron dénonce une dangereuse fuite en avant de la Russie.
2: La Russie, justement, accusée d'employer les grands moyens pour tenter d'entamer le soutien des Européens à l'Ukraine.
1: Le rapport de l'organisation NewsGuard indique une intensification des campagnes de désinformation russe visant à disséminer des faux reportages selon une tactique bien particulière, l'usurpation d'identité de médias réputés fiables. La France en année électorale, est particulièrement touchée. Sophie Malibaud, dites-nous en plus sur ce mode opératoire dénoncé par NewsGuard.
6: De fausses informations, accusations inventées et autres récits visant à ébranler le soutien à l'Ukraine sont diffusés au travers de faux reportages attribués à des officines russes rémunérées pour ce faire. Le phénomène est parfaitement documenté depuis 2022. La date n'est pas anodine, c'est le déclenchement de la guerre menée par la Russie contre son voisin ukrainien. Pour tromper l'internaute, ces contenus empruntent les logos et chartes graphiques de grands médias européens, notamment

0: RFI, France 24 par exemple. Des citations sont fabriquées, mises dans la bouche d'experts reconnus. Malgré les démentis et la faible viralité de ces infox, elles s'accumulent sur la toile. L'organisation Nosegard estime qu'au premier semestre 2026, il y en a eu 10 fois plus qu'il y a un an. Les médias français sont des cibles de choix du fait du rôle joué par la France au sein de l'Union européenne et de l'OTAN, analyse Nosegard. La circulation de ces faux est parfois circonscrite, relayée par les chaînes pro-russes bien identifiées sur Telegram et X, mais c'est un danger potentiel non négligeable, surtout en période électorale. Pour être sûr que l'on a affaire à un contenu authentique, il vaut toujours mieux vérifier sur le site original.
1: En Thaïlande, le bilan des inondations s'alourdit. On apprend aujourd'hui la mort de 4 personnes supplémentaires dans la capitale, portant à 23 le nombre de décès depuis le 16 septembre et le début des très fortes intempéries dans le pays. Des centaines de milliers de personnes dans 41 provinces ont été touchées. De fortes pluies en Asie du Sud-Est qui sont en revanche vécues comme un énorme soulagement en Indonésie, à Bornéo notamment, l'île qui fait face depuis plusieurs mois à des incendies de forêt incontrôlables.
2: Pendant ce temps-là, le Haut-Commissariat des Nations Unies tire la sonnette d'alarme.
1: On apprend que plus de 8 millions de réfugiés et de déplacés dans le monde entier sont menacés par le recul de l'aide internationale. Bonjour Agnieszka Kumor.
3: Bonjour.
1: Ce sont des systèmes entiers de services aux personnes qui risquent de cesser de fonctionner faute de financement.
3: C'est la baisse des contributions des pays donateurs et partenaires qui oblige le HCR à réduire ses programmes. Et les fonds disponibles de l'agence sont passés d'un peu plus de 5 à près de 4 milliards de dollars ces deux dernières années. Fin juillet, le HCR n'avait reçu qu'un tiers des 8 milliards et demi de dollars nécessaires pour 2026. Cela alors que le nombre de personnes qui ont besoin d'aide reste à des niveaux historiquement élevés. C'est le cas au Tchad où 300 000 réfugiés attendent d'être enregistrés pour pouvoir accéder aux services. Faute de soutien, jusqu'à 200 000 femmes et filles risquent de perdre l'accès à des espaces sûrs et à des programmes de prévention. Au Soudan, des dizaines de milliers de survivants de violences sexuelles et d'enfants pourraient perdre l'accès aux services de protection. En Syrie, des centaines de milliers de personnes déplacées ne recevront pas d'aide financière. Dernier exemple, parmi beaucoup d'autres, à l'Afghanistan. En Afghanistan, à peine 170 foyers ont bénéficié d'allocations depuis le début de l'année, contre 5300 en 2024.
1: Les précisions en direct sur RFI, signé Agnieszka Kumor. En mot de football, pour terminer en Ligue des Nations, les Bleus de Zinedine Zidane enchaînent une deuxième victoire. Ils se sont imposés hier soir en Belgique 1-0 lors de la deuxième journée. Déjà vainqueur en Turquie il y a 4 jours, les Bleus occupent seuls la tête du groupe A en Ligue des Nations avant leur prochain match vendredi soir au Stade de France face à l'Italie.
2: Arnaud Souk pour le journal. Il est 13h12 ici à Paris. Et comme chaque jour à cette heure-ci, la Fabrique du Monde, Guillaume Nodin, on va parler avec vous d'une visite diplomatique, celle du président argentin. Javier Milei vient passer 4 jours à Paris pour parler affaires et rencontrer Emmanuel Macron en privé. C'est comme ça que le rendez-vous est présenté. Que vient chercher le président argentin exactement ?
4: Eh bien de l'argent, Anne, puisque c'est aux investisseurs qu'est consacré l'Argentina Week, la semaine de l'Argentine, un événement dont la première édition a été organisée en mars dernier à New York chez l'allié américain. Avec sa politique de dégraissage de l'État, symbolisée par une tronçonneuse, Javier Milei a réussi à dégager un excédent budgétaire et à réduire l'inflation de 200% à son arrivée en 2023, à environ 30% aujourd'hui. Cela reste élevé selon les standards des pays les plus développés. Et il y a un coût important en termes de croissance et d'emploi.
2: Alors voilà pour ce qu'il vient chercher. Est-ce qu'il apporte quelque chose ?
4: Eh bien, de l'argent. Et d'ailleurs, les investisseurs français l'ont compris. La France est le 7e pays investisseur en Argentine et ses investissements ont très fortement augmenté sur la dernière année dans un secteur en particulier, les mines.
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1: C'est bien, on pourra mettre ça dans l'intro. C'est démarré comme ça, chill et tout.

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2: Public en France, 300 000 manifestants réclament plus de moyens et de pouvoir d'achat, vous l'entendrez. À suivre également la contre-attaque du Rassemblement National, le président du parti d'extrême droite, Jordan Bardella, est visé par des accusations d'antisémitisme. Il a tenté de désamorcer la bombe aujourd'hui, aux côtés de Marine Le Pen, la candidate RN à la présidentielle française. Et puis un tiers de l'alimentation dans le monde finit à la poubelle, un constat choc en cette journée mondiale contre le gaspillage. D'autant que vous l'entendrez, gaspiller, c'est aussi et surtout polluer. La question du pouvoir d'achat au cœur de la mobilisation de la fonction publique en France. La CGT dénombre 300 000 manifestants un peu partout dans le pays depuis ce matin, 70 000 à Paris. Le ministère de l'Action et des Comptes Publics dénombrait par ailleurs à la mi-journée 10% de grévistes dans la fonction publique d'État. Les agents réclament des revalorisations salariales et des moyens budgétaires à la hauteur des missions de service public. Nathalie est cadre hospitalière en Seine-et-Marne, détachée à temps plein au sein du syndicat Force Ouvrière, écoutez.
3: Nous, on est en Seine-et-Marne, où il n'existe aucun moyen de transport et que, pour des raisons pécuniaires, les camarades ont acheté des fois à 30 ou 50 kilomètres une maison parce qu'elle était moins chère. Donc, ils se tapent 100 bornes par jour pour venir travailler au prix de l'essence. Tout le monde n'a pas les possibilités d'acheter une voiture électrique. Moi, par exemple, je suis en HLM. Il n'y a aucune borne électrique à moins d'un kilomètre. Donc, voilà, le pouvoir d'achat, oui, c'est tout ça. On a encore des camarades qui habitent dans leur voiture. Faut savoir que ma collègue, elle a 25 ans d'hôpital. Elle a eu la compensation pour arriver au SMIC. Actuellement, dans la fonction publique, les agents sont en dessous du SMIC. Certains, bien sûr, certaines catégories. Donc voilà, c'est pour tout ça qu'on est là et qu'on espère que la population nous donnera un petit coup de main parce que malheureusement, lorsqu'ils vont à l'hôpital, ils comprennent notre situation. Mais ils sont tellement contents de sortir de l'hôpital et d'être guéris parce qu'on s'est mis en quatre pour ça. Après, ça, voilà, ils disent rien. Les usagers ne disent rien.
2: Un des propos recueillis au micro RFI de Jeanne Bartoli. Les lycéens aussi se mobilisent encore aujourd'hui en marge de ces manifestations. 338 lycées bloqués dans tout le pays, selon le ministère de l'Éducation, qui annonce par ailleurs 40 interpellations. Autre mobilisation à propos de la crise du logement en Espagne. Elle semble avoir porté ses fruits puisque le Premier ministre Pedro Sanchez a annoncé la suspension des expulsions jusqu'en 2030 et dit vouloir mettre en œuvre le renouvellement automatique des contrats de location. Depuis ce week-end, des milliers de manifestants s'étaient mobilisés dans les deux plus grandes villes du pays contre les prix des loyers à Barcelone et à Madrid. Le point de départ, c'était l'expulsion la semaine dernière d'une locataire de 87 ans dans la capitale, justement suite au rachat de son logement par un fonds d'investissement. Autre annonce du gouvernement, ce mardi, il y aura 20 centimes de remise par litre sur l'essence et le diesel au mois d'octobre. La politique en France, à 7 mois de l'élection présidentielle, le Rassemblement National fait bloc et contre-attaque, épinglé par Mediapart qui impute au président du RN Jordan Bardella des propos antisémites virulents tenus il y a 13 ans. Le parti à la flamme a choisi de riposter vite et fort. Marine Le Pen et Jordan Bardella se sont affichés unis lors de la réunion du groupe des députés RN ce matin et en ont profité pour contre-attaquer donc Raphaël Del Volvé.
4: Hier lundi, il y avait comme un flottement entre une Marine Le Pen semblant découvrir l'enquête de Mediapart sur le terrain et un Jordan Bardella sur la défensive à la télévision. Cette fois, le tandem s'affiche sûr et déterminé. Jordan Bardella dément à nouveau les propos rapportés et crie à la manipulation.
5: Nous sentons depuis plusieurs jours et je dirais de manière visible par le grand public depuis plusieurs heures les prémices d'une guerre totale, de tentatives de déstabilisation de la campagne présidentielle.
4: À ses côtés, Marine Le Pen a le verbe haut.
6: Nous allons démonter cette manipulation et nous saurons qui est derrière.
4: Et refuse de lâcher le duo qu'elle forme avec le président du RN qu'elle envisage de nommer Premier ministre en cas de victoire.
6: Je suis heureuse de pouvoir exprimer à Jordan la confiance absolue que nous lui portons.
4: Et Marine Le Pen d'attaquer pêle-mêle Mediapart.
6: Un média militant d'extrême gauche
4: et plus largement les adversaires politiques, le fameux système qu'elle dénonce depuis de nombreuses années et qu'elle juge effrayé de voir son parti proche de gagner les élections.
6: Le système va tout faire, y compris les trucs les plus dégueulasses qui soient, pour pouvoir tenter d'entraver cette dynamique.
4: Façon d'afficher une sérénité de façade, malgré le risque de voir la campagne de Marine Le Pen parasitée, Mediapart menace déjà de publier des documents prochainement.
2: RFI 17h05 à Paris, 15h05 en temps universel au Proche-Orient. Le Premier ministre israélien Benjamin Netanyahou condamne un petit

0: Et donc, c'est plutôt de manière stratégique que certains leaders, dont Gadi Eisenkot, celui que l'on pressent comme étant le principal rival de Benjamin Netanyahou, a considéré que ce n'était pas une bonne stratégie de mettre en avant ce projet à ce moment-ci.
1: Sur le front de la guerre menée par la Russie en Ukraine, cette fois l'une des plus importantes universités de Kiev annonce le basculement temporaire de ses cours en distanciel dans un contexte d'intensification des frappes, notamment sur la capitale de nouveau touchée la nuit dernière. Moscou qui multiplie les actes hybrides en Europe, dernière en date. Selon l'Estonie, elle accuse Moscou d'avoir commandité un incendie dans les locaux donc d'un groupe d'armement spécialisé dans les drones terrestres à Tallinn. L'OTAN de son côté affirme ce matin que ces attaques hybrides n'affaibliront pas son soutien à l'Ukraine. En déplacement en Espagne pour une visite d'État de 2 jours, le président français Emmanuel Macron a également pris la parole. Il dénonce une dangereuse fuite en avant. Quoi qu'il en soit, ces accusations font réagir, donc notamment en Europe, François-Damien Bourgeoisie.
2: Première réaction, celle du secrétaire général de l'OTAN. La Russie continue sa campagne dangereuse d'actes hostiles contre les membres de l'Alliance Atlantique, a affirmé Mark Rutte lors d'une conférence de presse. Pour le dirigeant, l'objectif est clair. Il s'agit de pousser l'organisation à mettre fin à son soutien à l'Ukraine, un travail de sape que Mark Rutte promet voué à l'échec. La Commission européenne, par la voix de son porte-parole, se dit quant à elle pleinement solidaire de l'Estonie. Elle dénonce aussi une multiplication des attaques aux frontières de l'UE et des menaces directes sur son territoire. Moscou cherche à intimider l'Europe, estime la Commission. En déplacement en Espagne, Emmanuel Macron accuse de son côté la Russie d'une dangereuse fuite en avant. Après la tentative d'attaque de drone à l'aéroport de Leipzig en Allemagne début août, la Russie, affirme le président français, doit savoir qu'elle n'aura raison ni de notre unité, ni de notre détermination à continuer de soutenir l'Ukraine. Fermez les guillemets.
1: Les précisions sur RFI signées François-Damien Bourgeoisie. En Birmanie, en Asie, le bilan s'alourdit à 50 morts et 58 blessés après la frappe aérienne de l'armée contre un marché dans l'ouest du pays. Une frappe en pleine journée et à une heure de grande affluence dans l'état de Rakhine, l'un des principaux foyers de la guerre civile qui ravage le pays depuis le coup d'état militaire de 2021. Et puis non loin de là, le bilan des inondations en Thaïlande avec 4 nouvelles victimes. Ce bilan se monte à 23 victimes depuis le début des pluies diluviennes la mi-septembre. Un chiffre choc dans l'actualité en ce mardi 29 septembre, journée mondiale contre le gaspillage alimentaire. Un tiers de la nourriture produite dans le monde finit à la poubelle. Et gaspiller, c'est aussi polluer, rappelle le biologiste Marc-André Sellos, professeur au Muséum National d'Histoire Naturelle à Paris.
3: Le gaspillage, c'est un drame écologique. Parce que vu que 33% de notre nourriture finit à la poubelle, eh bien il faut produire plus pour ça. Et donc ce gaspillage, petit 1, quelqu'un le paye à la fin, donc il augmente le prix de l'alimentation, et petit 2, il fait qu'il faut que nos écosystèmes soient plus productifs, donc faut utiliser plus d'engrais et de pesticides. En fait, si on gaspillait moins, finalement, on réduirait d'un tiers les intrants. Le poids écologique de l'agriculture serait 3 fois moins important, puisque c'est un tiers de la nourriture qui finit à la poubelle dans nos sociétés.
1: Un des propos recueillis au micro RFI de Florian Guignard. Florent Guignard. Et puis suite et fin de la deuxième journée de Ligue des Nations de football. Ce soir, après la victoire de la France 1-0 hier en Belgique, l'Angleterre joue en République tchèque. L'Espagne reçoit la Croatie. L'Écosse accueille la Suisse, coup d'envoi de ces matchs à 18h45, temps universel. En attendant, 17h et presque 10 minutes à Paris, vous retrouvez Nathalie Amar sur le Pont des Arts.
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1: J'ai envie de vous parler du jeu Anavi d'Antoine Bozat. C'est un jeu que j'ai beaucoup aimé. D'abord parce que c'est un très beau jeu. Les cartes feux d'artifice sont joliment colorées. Et ensuite parce qu'il a de remarquable d'être coopératif. Et oui, c'est un jeu qui vante les vertus de la collaboration entre joueurs plutôt que la compétition. Et c'est très agréable. Et enfin, Anavi est un jeu de stratégie très ludique. Il fait chauffer les neurones tout en s'amusant, avec un soupçon de suspense en prime. Alors parlons de l'ambiance à Anavi. La mission que l'auteur confie aux artificiers joueurs est de réaliser une prestation de feu d'artifice parfaite pour son public. Mais un accident a malencontreusement éparpillé les fusées, les mèches et autres poudres. Il s'agit donc, pour les joueurs, de remettre dans l'ordre en s'entraidant. Parce que on joue à l'aveugle. Je vous explique. Concrètement, le jeu se présente sous forme de cartes de 5 couleurs numérotées et de jetons. Le but est de repositionner les cartes côte à côte, par couleur et par ordre croissant, pour former 5 feux d'artifice. Là où ça se corse, c'est que chaque joueur ne voit pas ses propres cartes. Donc on va poser les cartes en fonction des indications que les autres personnes fournissent. Et chaque mouvement de carte impose l'usage de jetons. Mais je ne voudrais pas vous perdre en explications, alors jouons ! Imaginez, vous êtes 2 joueurs ou plus, l'ambiance est tranquille, vous êtes bien. Sur la table, les cartes sont mélangées. On dispose de jetons bleus dans une boîte et 3 jetons rouges à côté. On distribue les cartes et on laisse une pioche. Tu tiens tes cartes de façon à ce que les autres les voient, mais pas toi. Ça fait bizarre, je te le dis. Tu vas donc te focaliser sur les cartes des autres pour bien réfléchir à quelle indication leur fournir pour qu'ils posent les bonnes. On repère les cartes numéro 1 des 5 couleurs pour entamer les 5 feux d'artifice. Mais attention, on se rend vite compte que certaines cartes sont bonnes à jouer de suite et d'autres sont bonnes à garder absolument pour plus tard. Par exemple, les cartes 5 sont très rares. Il te reste à bien informer tes collaborateurs en leur donnant des indications et espérer en retour qu'eux-mêmes sauront bien t'indiquer également. Chaque information coûte un jeton bleu. Par exemple, tu vas dire à Max qu'il a 3 cartes blanches et tu vas les lui montrer. Tu peux très bien aussi lui dire qu'il a 2 cartes une, au choix selon ta stratégie. Quand on te donne des informations sur tes cartes, ton challenge à toi et de bien les mémoriser, sinon on perd très vite le fil. Si le joueur pose malgré tout une mauvaise carte, par exemple un 3 alors qu'on n'en était pas à la carte 1 du feu d'artifice, ça ne continue pas le puzzle, on prend un jeton rouge, une pénalité en quelque sorte. Et au bout de 3 jetons rouges, la partie est perdue. Admettons, le jeu se poursuit, quand tu poses une carte, tu en prends une autre dans la pioche. Bien, les cartes se mettent en place, boum! Plus de jetons bleus. Heureusement, tu peux te défausser d'une carte pour pouvoir en gagner un nouveau et du coup donner d'autres indications qui puissent être fournies aux joueurs. Vaut mieux bien sûr se défausser d'une carte inutile. Si tu es parvenu à le déduire des indices de tes collègues et de ce que tu vois de leur jeu bien sûr. Et tu poursuis ainsi jusqu'à ce que vous ayez reconstitué le puzzle des 5 feux d'artifice. Au final, on se rend compte qu'on gère ensemble des cartes et non plus seulement ses cartes à soi. On s'interroge plus sur quel joueur est le mieux placé pour poser la bonne carte suivante plutôt qu'à son propre jeu, quitte parfois à se sacrifier pour gagner des jetons bleus par exemple. Bref, ce fut vraiment une chouette expérience et même une petite leçon de vie sympathique. Donc, je recommande Anavi. Si vous aimez apprendre plutôt qu'acheter, ce jeu est disponible à la ludothèque Donner le Château. Salouté!
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Nous sommes le mardi 29 septembre et c'est l'heure de l'agenda culturel du jour. Que se passe-t-il en Aveyron et un peu partout ailleurs? On commence la semaine tranquillement avec une exposition. C'est celle de Maude Opsy, artiste et illustratrice aveyronnaise. Ça se passe à la médiathèque du pays Rignacois. Découvrez son univers coloré et singulier à travers ses peintures et ses créations graphiques. L'exposition est à voir aux horaires d'ouverture de la médiathèque, c'est-à-dire du lundi au samedi, de 9h30 à 12h30 et de 14h30 à 17h30 pour les lundis, mardis, jeudis et vendredis, de 9h30 à 17h30 donc toute la journée pour le mercredi et de 9h30 à 12h30 pour le samedi et c'est bien sûr gratuit. Pour ce mardi toujours, si vous possédez des petits enfants, je vous propose une rando poussette à Luc. Rendez-vous à l'espace Saint-Exupéry dès 10h, l'occasion de partager un moment convivial pour les parents, grands-parents, oncles ou tantes ou cousins ou cousines. Bref, venez avec vos petits et petites, vos poussettes, pour découvrir la nature et échanger au rythme des tout-petits. C'est organisé par Valérie et François et c'est gratuit. Et pour demain mercredi, cette fois, à 20h à la salle des fêtes de Luc, je vous propose une pièce de théâtre. Dans le cadre de la Semaine Bleue, l'UDAF de l'Aveyron vous invite au spectacle « Ridé mais pas fané » sur les trois communes de Luc, de Millau et de Rignac. Entre humour, anecdotes, émotions et réflexions sur la vieillesse, Marianne Blin, comédienne engagée, aborde des idées reçues concernant, je cite, les vieux. La sexualité, la santé, la maltraitance, la loi d'adaptation de la société au vieillissement, la fin de vie, la lutte des âges, la silver economy ou encore la gérontotechnologie. Bref, pour apprendre, rire et échanger autour des seniors, rendez-vous ce mercredi à la salle des fêtes de Luc à 20h pour un spectacle de 1h10. L'entrée est libre et gratuite et si vous ratez celui de mercredi, vous pourrez vous rattraper le jeudi 1er octobre à Millau et le vendredi 2 octobre à Rignac. C'est tout pour l'agenda d'aujourd'hui. Passez une très très belle journée à l'écoute de Radio Temps Rodez.

0: Nous recevons Benoît Dalmière, directeur, et Mélissa Combe, cadre de rééducation du centre de réadaptation des Tilleuls à Seignac. Vous allez nous parler d'une journée de prévention sur les facteurs de risque cardiovasculaire qui aura lieu le 2 octobre. Tout d'abord, bonjour.
1: Oui, bonjour.
0: Pourriez-vous nous dire à qui ça s'adresse ?
1: Donc cette journée est à disposition de toutes les personnes intéressées. Alors cette journée, elle va faire un focus sur les différentes facteurs de risque cardiovasculaire. Pour pouvoir faciliter l'accompagnement des personnes, on propose d'effectuer un questionnaire qui permettra d'identifier pour chaque personne quels sont ses propres facteurs de risque. Et le jour de la présentation, le 2 octobre, soit le matin ou soit l'après-midi, on a prévu deux sessions, les gens vont pouvoir directement aller dans leurs ateliers qui les intéressent le plus. Et après, ils pourront participer à une conférence un peu plus généraliste. Donc la spécificité de cette journée, c'est qu'on a voulu mettre en place un questionnaire qui permet déjà pour chaque personne qui veut s'inscrire de bien identifier quels sont ses facteurs. Et le jour de la conférence, le jour de la journée du cœur, ils seront pris en charge pour ces ateliers.
0: Donc ça
1: Donc
0: veut
1: on peut
0: dire qu'il y a
1: présenter
0: quelqu'un qui va lire les réponses de ces questionnaires et le jour J, quand la personne se présentera, il sera orienté vers les ateliers ad hoc en fonction des réponses qu'il aura transmises.
1: Tout à fait. C'est-à-dire que quand il va arriver le matin même, on aura déjà eu les résultats de son questionnaire. Quand il va faire son inscription, il va nous dire quels sont les facteurs qui sont les plus importants pour lui. Et on aura déjà fléché les personnes dans les ateliers.
2: Alors, donc, comme on le disait, on invite les personnes à l'inscription s'ils le souhaitent, s'ils y parviennent, puisque s'ils s'inscrivent par téléphone, ils n'auront pas forcément fait ce test, mais ils sont les bienvenus aussi. Autrement, ils s'inscrivent avec un test qui n'est pas de notre création, qui est un test validé de la Fédération française de cardiologie et qui va mettre en évidence leurs propres facteurs de risque. Ils vont peut-être les découvrir même lors de la réalisation de ce test. Et les ateliers porteront directement sur les facteurs de risque, donc le tabac, la sédentarité, l'alimentation, l'hypertension artérielle, le cholestérol, le diabète, les troubles du sommeil qu'on traitera plutôt voilà, de manière généraliste. Mais en fait, ces ateliers auront pour objectif de voir un petit peu où ils en sont de leur connaissance de ces facteurs de risque et comment adopter au quotidien des comportements de santé en faveur d'une bonne santé cardiovasculaire.
0: Donc en fait, on pourrait inviter tout le monde à répondre à ce questionnaire, ne serait-ce qu'à titre préventif, ça peut être utile.
2: Exactement.
0: Est-ce que vous avez le volet facteur génétique?
2: Tout à fait. Alors la génétique, malheureusement, on ne peut pas agir dessus. Par contre, on a une cardiologue qui prendra la parole lors de cette journée et qui pourra expliquer en quoi l'hérédité est un facteur de risque, bien sûr, sur lequel on n'agit pas, mais pour autant qui peut permettre derrière une surveillance rapprochée.
0: Entendu. Est-ce que c'est une inscription gratuite?
2: Oui, tout à fait.
1: Les gens sont bienvenus. Alors, le centre de réadaptation Les Tilleuls, pas très loin de Rodez, à Seignac, nous avons l'habitude de prendre en charge des patients avec des pathologies cardiaques. Nous avons une autorisation de 35 lits pour prendre en charge des patients. On peut dire que quand ils sont arrivés chez nous, c'est peut-être un peu trop tard. L'objectif de cette journée-là, c'est justement pour pouvoir permettre à chacun d'entre nous de bien identifier les facteurs de risque et comment on peut agir dessus pour pouvoir éviter qu'ils s'enclenchent. Donc c'est ça l'objectif, c'est, comme vous le dites, c'est un questionnaire qui est fait par la Fédération internationale de cardiologie. Donc on utilise leur outil. Même si vous ne venez pas, je pense que ça peut être intéressant de faire ce diagnostic-là, de faire ce questionnaire-là. Et en plus, si vous avez l'occasion de venir, ben vous allez pouvoir participer à une prise en charge vraiment individualisée. C'est ça le gros plus de la journée, c'est que vous aurez vraiment des questions à vos problématiques et vous aurez des réponses à ces questions-là. Et une conférence un peu plus généraliste aura lieu pour pouvoir vraiment avoir une vision plus globale.
0: Sur quel site doivent se rendre les personnes qui sont intéressées par cette journée pour remplir ce fameux questionnaire ?
1: Alors les personnes, la plupart des assurés, donc c'est une journée qui est faite en partenariat avec l'assurance maladie. Donc le site de l'assurance maladie a peut-être envoyé dans chacun d'entre vous, dans leur boîte aux lettres, dans nos boîtes aux lettres, vous avez peut-être reçu cette invitation-là. Sinon, elle est présente aussi sur le site de la CPM, sur le site Amélie, dans la rubrique actualité. Et il y a aussi le lien de description sur le site du centre de réadaptation. Donc l'accès au site internet est assez facile, c'est www.asso, comme association, asso, A2SO, les Tilleuls. Comme disait Madame Combe, il y a la possibilité de faire une inscription par téléphone pour les gens qui souhaitent se simplifier la tâche.
2: Au 05 65 71 19 00.
0: Très bien. Eh bien, écoutez, merci à vous, Monsieur Delmière, et merci à vous, Madame Combe, du Centre de réhabilitation des Tilleuls à Seignac. Merci.
2: Merci.

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1: 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Et si vous viviez le patrimoine autrement ?
2: Invité des 13e états généraux de l'Albigeois, rendez-vous annuel depuis le classement UNESCO de la ville d'Albi, Stéphane Bern a choisi de faire étape en Aveyron pour se rendre compte, d'une part, de la bonne utilisation des fonds que lui confie la mission, et d'autre part, venir se rendre compte in situ de l'exemplarité du projet du palais épiscopal dont il avait reçu le dossier envoyé par le président du département et qui pourrait être choisi parmi les projets emblématiques pour l'année prochaine.
3: Et il se trouve que ce soir, je dois parler aux assises patrimoniales d'Albi. Donc on a concocté avec ma collaboratrice eh bien, ce petit voyage. Et je veux toujours aller, quand je me déplace en France, sur les sites de la mission Berne. Parce que je veux montrer ce qu'on fait de l'argent du loto. Je ne veux pas qu'on puisse dire qu'on a mal employé l'argent des joueurs ou des donateurs. Parce qu'évidemment, il n'y a pas que le loto, c'est une somme. Mais il y a aussi toute la collecte que je fais à côté pour le patrimoine. Donc oui, j'ai vu deux projets qui sont évidemment conduits par la Fondation du patrimoine, qui est la cheville ouvrière de ma mission. Et c'est un projet à Panat qui va commencer et à Clairvaux d'Aveyron qui est terminé. Ça permet de voir et puis de saluer les collectivités locales. Les maires ruraux se donnent un mal incroyable pour faire vivre et réhabiliter leur patrimoine, ou des propriétaires privés aussi qui se saignent aux quatre veines.
4: Ici, Rodez.
3: Alors, il y a le palais, mais d'abord, il y a le musée Soulages, évidemment, qui m'a déjà attiré ici. Il y a le kiosque à musique dans les jardins devant le musée Soulages. Et puis voilà, ce palais, je connaissais la collégiale, je ne pensais pas qu'il y avait un tel trésor patrimonial, architectural, toute cette strate de l'histoire. Écoutez, là, je viens de voir une cour du Moyen-Âge après avoir vu des thermes romains. Là, maintenant, on est dans un... Il y a une tour Renaissance, un palais 17e, les appartements épiscopaux du 19e. J'ai l'impression d'avoir fait un cours d'histoire en accéléré rien qu'en visitant le palais épiscopal de Rodez. Ce projet réunit coche toutes les cases, en quelque sorte. C'est un projet patrimonial important, avec un vrai projet de valorisation. On ne le restaure pas uniquement pour faire joli, on le restaure pour un emploi qui peut bénéficier à la collectivité, c'est-à-dire à la fois avec du spectacle, à la fois avec de la location, à la fois avec toute une partie ouverte au public, muséale ou autre, pour montrer les strates de l'histoire de l'Aveyron d'hier jusqu'à l'Aveyron de demain. Donc c'est important. Et puis j'aimerais que la mission Berne participe à une part qu'il faudra voir, mais si c'est un site emblématique de la mission, c'est 500 000 euros. Et je pense que c'est important. C'est important de montrer que les Français, à travers le loto, vont participer à la restauration de ce site qui va servir pour tous les habitants du département. Le patrimoine, ce n'est pas un coût, c'est un investissement. Ce n'est pas un luxe, c'est une nécessité. D'abord, pour transmettre l'histoire. Si on a 100 millions de visiteurs tous les ans en France, c'est parce qu'ils viennent voir nos trésors. Alors autant qu'ils soient en bon état. Et puis ensuite, je pense qu'il y a un peu de justice sociale. Il n'y a pas que les gens qui ont les moyens qui doivent pouvoir profiter. Moi, j'ai découvert le patrimoine, j'ai été émerveillé par le patrimoine qui ne m'appartenait pas, qui appartenait à la ville où je vivais. Et je me suis dit, mais un jour, j'aimerais offrir cette chance à tous les enfants de France. Et donc c'est ce qu'on essaye de faire, offrir cette chance de découvrir le patrimoine à tous les enfants de France. D'où qu'ils viennent, quelle que soit leur origine et leur appartenance.
2: Stéphane Bern, bonjour. Comment fonctionne la mission ?
3: Le fonctionnement est simple. D'abord, comment les sites sont choisis ? 4 critères : l'état de péril, le projet de valorisation, l'impact territorial et puis le bouclage du budget. Si l'auto met de l'argent, est-ce que le département, la DRAG, les autres y vont ? Ensuite, il y a les tirages. Ils ont déjà commencé. Ils sont plutôt très très bons cette année. Plus les tickets de grattage. Il y a encore quelques semaines pour gratter. Et là, c'est des tickets chers à 15 euros, mais un ticket sur 3 est gagnant. C'est-à-dire 72% des sommes vont aux gagnants. Et c'est grâce à ça que ce jeu est attractif. Et puis 12% vont à la Fondation du patrimoine, qui ensuite redistribue l'argent sans prendre de frais directement au projet. Donc ça, c'est plutôt une bonne opération pour le patrimoine. Et surtout, les gens voient ce qu'on a fait. 1200 sites déjà restaurés ou en train de l'être en France.
4: Et si je mets un euro ?
3: La Fondation du patrimoine donne un euro.
4: Voilà.
3: Et donc c'est pas mal.
4: Oui.
3: C'est-à-dire, ça double, on double la mise. On double la mise avec cette, vous voyez, sur le site de la www.missionberne ou sur le site de la Fondation du patrimoine. Et j'invite aussi les Aveyronnais à me signaler des lieux du patrimoine qui sont en péril dans le département. Nous veillerons à les

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4: Bienvenue dans ce tout nouvel épisode de Chansomania. Juste avant de commencer, je voudrais avoir une grande pensée pour Charles Le Gallès. Charles Le Gallès était le directeur du centre socioculturel de Tournon-sur-Rhône en Ardèche et donc de fait le directeur d'antenne de Déclic Radio, puisque Déclic Radio est un projet du centre socioculturel de Tournon. Et Charles Le Gallès nous a quittés au tout début du mois de septembre. C'est lui qui m'avait donné ma chance. En fait, je lui avais fait tout un speech pour lui présenter Chansomania et lui dire qu'est-ce qu'on retrouverait dedans, quelles seraient les rubriques, qu'est-ce qui ferait l'émission. Et il m'avait répondu trois mots, ok pour tout, et c'est toujours très chouette de trouver des personnes comme ça sur notre route qui sont partantes et qui répondent ok pour tout. En plus, Charles était un grand amateur de musique et jouait lui-même de la musique. Donc voilà, cet épisode lui est dédié. Épisode où l'on va découvrir plein de belles choses, de nouveaux albums, si tu es curieuse, si tu es curieux, tu es au bon endroit. Et puis il y a aussi une interview au cœur de l'émission. Aujourd'hui nous sommes avec Sophie et Axel du groupe Les Tites Nacelles, puisque Les Tites Nacelles viennent de sortir un tout nouvel album. D'ailleurs on s'en offre un tout petit extrait pour patienter.

0: Les petites nacelles sont avec nous en interview et bien évidemment en chanson dans une dizaine de minutes. Chansomania épisode 540, c'est parti.
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album de San Severino et Liz Cabaret, Les Deux Pieds dans le Plat, est sorti le 15 mai. On y retrouve les 7 titres du premier EP ainsi que de nouvelles compositions à 4 mains. À noter, et c'est chouette parce qu'on aime bien ça à Chansomania, que cet album est également dispo en vinyle. On s'en offre tout de suite un second extrait avec le titre « À l'enterrement de ma grand-mère ».

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Je t'en parlais au tout début de l'émission, il y a quelques minutes. Eh bien, nous sommes maintenant avec les Tite Nacelle à l'occasion de la sortie de leur 11e album. On en écoute un premier titre et on discute ensemble juste après.

0: Les autres que l'on vient d'écouter donnent le titre au 11e album des Tite Nacelle. 11 albums, de quoi saluer la belle créativité du groupe et aussi de quoi mesurer le temps qui passe. On en reparlera d'ailleurs du temps qui passe un peu plus tard. L'album est sorti le 18 septembre. Eh bien, on en parle avec Sophie et Axel. Salut.
1: Salut.
2: Et salut.
0: Très heureux de vous retrouver. Enfin, on compte plus, on s'est croisés pas mal de fois. Dans Chansomania, la dernière fois, c'était en 2021. C'était pour le volume 1 du double album À Double Tour. Comment ça va depuis tout ce temps ?
1: Bah, ça va très bien. À Double Tour, c'était l'époque de l'après-Covid. Enfin, c'était pour le volume 1, c'était la coupure. Ouais. Enfin, bon, bref, c'était entre les deux Covid, les deux confinements. Donc, depuis, ça va vachement mieux, quoi, parce que c'est fini toute cette histoire. Donc, ça va bien. On est content de faire quelque chose de nouveau.
2: Oh, voilà, pareil, très content. Ça va bien, puisqu'on sort un nouvel album. Donc, c'est qu'on a encore des choses à dire.
0: Encore des choses à dire et on va en parler justement, on va développer. Le titre de l'album, c'est Les Autres, mais depuis longtemps, il me semble que vous vous souciez quand même pas mal des autres dans vos chansons, dans les thèmes que vous abordez.
1: Oui, c'est dans nos veines et puis c'est ce qui fait qu'on fait ce métier. Nous, c'est pour rencontrer les autres, quoi. Enfin, voilà, c'est l'être humain, c'est ce qui nous est le plus cher. On pense faire des chansons non pas engagées mais humanistes. Et puis il y a ce fameux adage, c'est d'aller voir. Voilà, de rencontrer l'autre, et pour nous c'est hyper important, et on fait ce métier depuis presque 30 ans maintenant. Eh oui, mon petit monsieur.
0: Vous ne les faites pas du tout.
1: il est flatteur. Tu parles de moi ou de Sophie? T'as dit vous, c'est bon, ça va. Et voilà, donc oui, nous, depuis 30 ans, on rencontre des gens de tous les corps de métier, des petites gens. Voilà, c'est à chaque fois, c'est des super belles aventures. Et ça nous tenait à cœur de parler aussi du fait que, comme on est dans une société un petit peu... C'est un peu préoccupant ce qui se passe en ce moment, puisqu'on montre de plus en plus les gens du doigt, on se communautarise, on se sectarise, c'est toujours la faute de l'autre, et en fait, sans les autres, on n'est rien, en fait. C'est simple, hein, il suffit de prendre 5 minutes pour réfléchir, et sans tous les autres corps de métier, on n'est rien. Sans la science, sans la médecine, sans l'éducation, sans le ménage, ça va vraiment de tous les métiers, quoi. Donc on a tous besoin les uns des autres, et c'est une chanson voilà, qui rappelle juste que aimons-nous, quoi. On n'a pas besoin de trouver une raison à nos problèmes chez les autres, quoi, en fait, tout simplement, quoi. J'ai parlé beaucoup là.
2: Ah, c'était super, bravo. Non, mais oui, c'est ça, de toute façon on s'enrichit des autres, c'est juste, il n'y a pas à aller chercher plus loin. C'est le partage, c'est ce qui fait qu'on existe. Seul, on ne va pas aller très loin. Mais je pense que voilà, c'est basique. Mais c'est, voilà, c'est bien de le rappeler des fois, puisque oui, on a tendance un peu à s'isoler. Mais même Internet, tout ça, ça isole vachement les gens. Juste aller voir l'autre, discuter, et puis se dire que la différence, c'est pas un truc qui fait peur. Puis voilà.
0: Mais comme tu disais, Sophie, c'est bien évidemment de le rappeler. C'est en ça que ce titre est important, parce qu'on sent dans l'époque actuelle, comme tu le disais, Axel, peut-être une défiance. Enfin, on se méfie des autres. Mais c'est quoi qui me fait... Enfin, si, vous avez peut-être pas la réponse. Si vous l'avez, je crois qu'il faut la donner vraiment à tout le monde. Mais pourquoi on est dans une ère où on a tendance à tout le temps se méfier de l'autre, de celui qui est différent de nous, alors que par définition, on est tous différents. Enfin,
1: y a rien de très nouveau à tout ça. C'est juste qu'on vit une période qui est difficile. Tout part de la finance. Je pense de l'argent, du fait que les riches soient de plus en plus riches et les pauvres de plus en plus pauvres. Donc il y a debout ceux qui sont plus riches, tant mieux pour eux, quoi. Mais je veux dire, ceux qui sont de plus en plus pauvres, ça voilà, donc ça crée des manques, ça crée de l'isolement, ça crée de la solitude, ça crée de l'angoisse, donc ça crée de la violence. Donc voilà, et sans tomber dans le schéma du complotisme, Si vous êtes comme ça, monsieur ou madame le petit pauvre, c'est à cause des immigrés, par exemple, hein, ou ça peut être d'autres gens ciblés, mais c'est un peu ce que essayent de nous faire croire une certaine catégorie de médias et aussi nos politiques depuis quelques années. C'est en fait, c'est toujours la faute de notre voisin. Hein. Alors, soit notre voisin arabe, soit notre voisin homosexuel, soit notre voisin handicapé, soit, enfin, tous les gens, en fait, qui correspondent à vraiment nos voisins avec qui on vit tous les jours, quoi. Et en fait, on essaie de nous monter un peu les uns contre les autres, C'est hyper facile, ça dure depuis la nuit des temps. Et bon, comme on est dans une période de crise financière qui se multiplie les unes après les autres depuis quelques décennies, eh ben, j'y arrive tout doucement à faire rentrer ça dans la tête des gens et par les masses médias et puis par les réseaux sociaux avec des raccourcis, souvent des fake news. Donc voilà, donc comme nous, on vit pas non plus on vit pas sur une île, on voit tout ça, mais on vit aussi pour de vrai avec des gens tous les jours. Et donc, c'est important de rappeler que en fait, ouais, il faut qu'on cède, parce que c'est pas notre voisin le méchant. J'ai pas envie de faire le l'anticapitaliste et le révolutionnaire à deux balles, mais notre ennemi, c'est pas ça. Notre ennemi, c'est ceux qui nous dirigent et qui nous exploitent surtout et qui essaient de nous monter les uns contre les autres. Voilà. J'ai encore trop parlé.
0: On va continuer encore un petit peu sur ce titre, parce que sur le titre Les Autres, il y a un clip qui n'était pas prévu, je crois, à la base. Est-ce que vous pouvez me raconter un peu cette histoire de clip qui n'était pas prévu? Je passe le micro à Sophie, on est d'accord.
2: Ça va, ok. effectivement, voilà, ça fait, donc, comme on l'a dit, bientôt 30 ans qu'on fait des chansons. Et dans ce laps de temps, il y a les réseaux sociaux qui sont apparus. Et chose qui nous gonfle profondément, mais on a aussi une maison de disques qui vient, et puis on vend des disques. Donc ils nous ont quand même dit qu'il faut qu'on soit plus présent sur les réseaux sociaux, et présent sur les réseaux sociaux, si c'est dire coucou, on est les petites nacelles, on boit notre café ce matin, on voit pas trop l'intérêt. On voit déjà pas trop l'intérêt en général, mais s'il faut faire quelque chose, on leur a dit il faut vraiment d'accord, mais on chante, quoi. Voilà, on se filme en train de chanter, sinon. Et on a eu cette idée-là de chanter la chanson Les Autres dans plein d'endroits, voilà, un peu emblématiques, en tout cas non pas emblématiques, mais dans plein d'endroits différents de notre ville de Roanne et du coteau à côté. Et c'était, au départ, c'était ça, c'était pour faire des petites pastilles de 15-30 secondes. Et puis on s'est retrouvé sur 2 jours de canicule à faire 22 endroits.
0: Je crois que là, ça fait beaucoup rire, Axel. Il faut raconter cette histoire de canicule, peut-être.
2: 22 endroits où on a fait à peu près une ou deux fois la chanson à chaque fois. Et pour faire ces petites pastilles. Donc, déjà, l'album n'est pas sorti. On n'en peut déjà plus de chanter cette chanson. Et au final, quand on a vu toutes les petites pastilles, on s'est dit, bah, ce serait chouette de les mettre toutes à la suite et de faire un petit clip, en fait. Et les gens aiment beaucoup, nous en parlent beaucoup. Les gens qui vont sur les réseaux. Axel, tu veux parler de mon coup de chaud?
1: Oui, parce que maman, elle nous a fait un petit malaise quand même avec la canicule. Bon, alors après, c'était, on devait faire la chanson pour la 12e ou 14e fois, je ne sais plus si c'est le premier jour ou le deuxième jour. Et là, c'était à 13h30, plein cagnard, sur un stade de foot devant les cages.
2: Pas facilement accessible,
1: il fallait marcher beaucoup et passer par une grille, enfin bref. Et donc on a fait une petite pause, on a dit break, voilà. Mais ouais, non, c'était physique, hein, franchement. Voilà, après, ça va, on chante des chansons, on n'est pas en haut d'un immeuble, voilà, ni maçon, donc voilà, ça va, tout va bien.

0: L'écriture et la compo de cet album, comment ça se passe? Est-ce que c'est un peu la même formule que pour tous les albums des Tite Nacelle? Enfin, comment ça arrive, écriture-compo?
1: Oui, c'est un peu la même formule que depuis 28 ans, si ce n'est que on n'a pas écrit de chansons. Alors, pour la musique, c'est la même formule que depuis toujours, mais on n'a pas écrit de chansons ensemble, mais on s'est quand même beaucoup plus sollicité sur l'écriture. Voilà, on avait des doutes sur certaines choses et l'un a apporté à l'autre ce qu'il cherchait. Donc il y a eu plus de, je ne sais pas si c'est pas le mot connivence, mais il y a eu plus de participation de l'autre sur le texte de l'autre, en fait. Voilà, c'est là un peu la différence. Et puis la différence, c'est que sur cet album, il y a dix titres. Il y en a un qui a été arrangé par Romain Garcia, il y en a un qui est notre bassiste, un qui a été arrangé par David Granier, notre batteur, et un qui a été arrangé par Sophie, notre chanteuse, qui fait des coups de moins bien sous la canicule. Voilà, mais sinon ça reste sensiblement dans la même veine de travail, voilà quoi. Mais on avait à cœur de solliciter nos deux camarades. On les sollicite tout le temps sur le live, sur les arrangements du live, mais on avait envie de les solliciter aussi sur l'album, quoi. Donc voilà, c'est une petite, c'est pas une révolte, mais c'est une petite nouveauté dans notre cursus habituel.
0: Et l'enregistrement, ça s'est passé à quel endroit? Je crois que vous aviez enregistré au moins un album, il me semble, quand votre batteur avait un studio. Je crois qu'il n'a plus ce studio, il me semble. Ça c'est du coup, on délocalise l'enregistrement là.
2: Ouais, du coup, avant, on enregistrait en Ardèche, effectivement, à Étables. C'était en Ardèche, hein, Axel? Oui. Et là, il n'y a plus de studio. Et du coup, Axel a aménagé un studio dans sa maison, dans son garage. Et Fabien, qui nous a fait la prise de son, a ramené du matériel plus pro. Mais on a pu...
1: Qu'il a laissé, d'ailleurs. Tu peux le récupérer, merci.
2: Et du coup, on a pu faire tout l'album chez Axel. Donc, c'était hyper confortable parce qu'on n'avait pas forcément d'horaire à respecter le jour. Axel a été évidemment malade le jour où il devait faire les devoirs. Donc très enrhumé. Donc, ça s'entendait vraiment dans l'enregistrement. Et du coup, là, c'est la facilité. On s'est dit, c'est pas grave, on attend. On finira quand il sera plus enrhumé. Ce qu'on a fait. C'était très long.
0: Donc finalement, il y en a qui sont sensibles au chaud, mais il y en a qui sont sensibles au froid et au rhume.
1: On a chacun nos petites faiblesses.
0: Ce que je vous propose, c'est d'écouter un autre titre de ce nouvel album et on se retrouve tout de suite après.
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0: du tout nouvel album des Tite Nacelle. On vient d'écouter le titre « Le temps qu'il nous reste ». Nous y voici, on va parler du temps un petit peu. C'est une question déjà qui peut donner le vertige, ça, le temps qu'il nous reste, parce que c'est, je pense qu'on s'est tous déjà posé la question, c'est vertigineux enfin, de se la poser.
1: Ah bah oui, oui, bah pour en revenir à ce que tu disais tout à l'heure, ça fait 28 ans qu'on chante ensemble, mais déjà, ça rien que ça... Si on me le dit pas, moi je m'en rends pas compte. J'ai l'impression qu'on a commencé il y a 2 ans, il y a 3 ans, quoi. Enfin, c'est passé à une vitesse vertigineuse, comme tu dis. Et puis après, c'est une question, bah voilà, c'est une question métaphysique. Ça enrobe un peu la thanatophobie, la peur de la mort, la peur de pas voir grandir ses enfants, la peur de pas voir ses petits enfants, de voir comment le monde va évoluer. C'est des angoisses. C'est soit on les vit bien et on passe à autre chose, soit c'est une question qui picote, quoi. Et moi, c'est quelque chose qui me picote depuis déjà très longtemps, quoi. Et puis j'aimerais bien qu'un jour qu'elle arrête de me picoter, mais peut-être qu'il faudrait que je consulte pour ça. Mais voilà. Et puis bon, là on approche tous les deux de la cinquantaine, ce qui est pas anodin quand même, quoi. On peut dire qu'on bascule de l'autre côté, quoi. Donc
0: J'ai basculé, il y a pas vraiment d'autre côté. Ça va, je vous rassure, ça va.
1: Non, mais après le chiffre 50 est anecdotique, mais une fois que tu as passé la trentaine, tu commences à te poser certaines questions, quoi. Donc c'est comme dans la chanson de Ken, Bienvenue au club, voilà, où il met décennie par décennie, et cette chanson est très bien écrite d'ailleurs, parce que voilà. Et donc le temps qu'il me reste, c'est dans le refrain, il y a quand même est-ce qu'on verra un jour le grand soir? Est-ce qu'un jour on va laisser un monde meilleur à nos enfants? Voilà, c'est surtout ça, quoi. C'est voilà, il y a quand même pas mal de problématiques qui peuvent angoisser les parents, mais aussi un adulte, un citoyen normalement construit. Donc il y a des choses quand même qui interpellent, qui font peur. Voilà. Et puis après, c'est pas très grave. Je pense que toutes les générations de tous les siècles se sont posées ces questions-là. Donc nous, on le met juste en chanson. Hein, ça a été fait 1000 fois. Donc voilà, nous on l'a fait à notre sauce, quoi.
2: Ouais, et puis c'est aussi une manière de dire qu'il faut vivre vraiment le présent, quoi, et vraiment le manger, quoi. Enfin, profiter vraiment des moments. Bah oui, c'est la bouffe, moi. Profiter du présent. En fait, on vit au présent. C'est tout bête, mais voilà, ce qui est passé est passé, ce qui est devant, on ne sait pas. Donc on vit au présent, et autant le faire à fond. Parce que je pense que cette chanson, elle, c'est l'écho qu'elle me fait.
0: Et j'ai vu passer un jour quelque part, alors je ne sais pas si c'est quelqu'un qui a dit ça ou si c'est une idée comme ça, mais que, en gros, dans une vie d'être humain, en tout cas nous, dans notre société occidentale, on a en gros 30 000 jours. Et je trouve que ça... Enfin, moi, en tout cas, c'est une motivation pour faire les choses. On se dit, bah voilà, on a grosso modo 30 000 jours, donc remplissons-les, ces 30 000 jours, quoi.
1: On a 30 000 jours, pas plus.
0: Bah, c'est à peu près ça, je crois que ça fait une espérance de vie de 82 ans, un truc comme ça. Faudrait calculer, je suis nul en maths, hein, tu sais, puis il fait chaud là.
1: Bah, je vais vraiment aller consulter alors.
0: Tiens, qu'est-ce que vous faites, vous, de votre temps quand vous ne travaillez pas?
1: Quand on ne travaille pas, moi j'ai l'impression de travailler un peu tous les jours, parce que du coup, c'est pas parce qu'on n'est pas en concert que je vais pas au studio pour essayer de trouver une mélodie ou un bout de texte, ou ne serait-ce que bosser un peu ma guitare, ou... changer les cordes, réparer. Donc, et après, mon temps libre, moi, je fais un peu de sport, je fais un peu de tennis, et puis après, je fais pas mal de Scrabble en ligne. ça fait rêver. Les femmes, là, si elles m'écoutent.
0: Ah, on sent la cinquantaine, là.
1: Ouais, voilà, c'est ça, avec mes petites lunettes et ma petite camomille. Non, puis après, je lis, je regarde pas mal de séries et de documentaires. Voilà, je m'occupe comme ça la plupart du temps. Voilà, et puis un peu de tennis, et puis voilà, c'est déjà pas mal.
2: Alors, pas de tennis pour moi. Non, moi, c'est vraiment la famille, les enfants, m'occuper de mes enfants, qui grandissent, hein, mais va falloir que je les lâche. Je sais pas ce que je vais faire après. Je ferai du tennis, voilà. Mais ouais, famille, enfants, pareil, série, lecture. Oui, je suis pas quelqu'un qui s'ennuie, je peux rester... devant la fenêtre, je m'ennuie pas à regarder, je sais pas, les oiseaux. Ouais. Non, je suis pas quelqu'un qui trouve le temps long, jamais. Je m'ennuie pas. Voilà.
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0: On vient d'écouter quelques secondes du titre La Poésie. Alors j'ai envie de faire comme un peu Jacques Chancel, mais de vous dire la poésie dans tout ça.
1: C'est dur comme, comme thème. Je trouve que dans chaque chose du quotidien, il y a de la poésie qui rend les choses plus belles encore que la réalité. Et c'est, moi, je fais ça, je vois un cœur, une feuille en cœur. Toujours, je vois la poésie dans le quotidien. Je trouve ça trop chouette de pouvoir transformer ce quotidien en quelque chose de... un peu magique, quoi, par la poésie. Et dans les épreuves aussi, ça peut aider. Moi, je trouve que l'humour et la poésie, ce sont mes deux béquilles quand ça va pas. quand tu fais de l'humour en poésie, alors là, c'est le summum. Mais voilà, c'est ça, cette chanson. C'est pour dire que la poésie, si on la cherche, on la trouve partout et elle peut aider. Voilà. Oui, moi, il y a un bouquin qui est un peu mon livre de chevet que j'adore, c'est La première gorgée de bière, de Philippe Delerme. Et voilà, c'est vraiment ça, ces petites choses qui transforment en histoire complètement poétique et qui sont pourtant des choses de boire une bière. Mais... enfin, la première gorgée.
0: C'est ce que j'allais dire, la première gorgée à consommer avec modération, tout ça. La pochette, tiens, j'aimerais bien parler avec vous de la pochette qui évoque, alors, les Beatles, on est d'accord, mais qui est-ce qu'on retrouve sur cette pochette? Est-ce qu'il y a des personnages que l'on retrouve dessus, dessinés?
2: Oui, alors, donc c'est toujours Aurélien Durier qui nous fait nos visuels depuis 2000 déjà, donc ça fait 26 ans. Et donc là, on lui avait dit, ouais, fais-nous une pochette un peu à la Beatles, Sgt. Pepper, quoi, donc... pas de problème. Et puis il y a plein de personnages qui sont sortis de sa tête. D'ailleurs, on est content de pas être dans sa tête, hein, parce qu'il y en a des vraiment très très très chelous. Et puis après, on lui a demandé de mettre des gens qui sont disparus aujourd'hui, quoi. Voilà, donc qui sont morts, voilà, tout simplement. Donc on a des copains de lycée qui étaient musiciens aussi, qui sont partis. On a le papa de Sophie. Des gens, c'est des locaux, quoi, qui ont marqué notre jeunesse, notre vie, et puis qui ont marqué aussi le paysage artistique de Rouen. Voilà, donc c'était une façon un peu de leur rendre hommage. Voilà, par le biais de ce dessin, quoi.
0: Sur scène, comment ça se passe? Parce que là, quand il y a un nouvel album, on joue du coup les morceaux du nouvel album. Mais est-ce qu'on arrive à trouver un savant mélange entre les nouveaux morceaux, les anciens qu'on a envie de garder, les anciens qu'on doit garder parce que le public attend? Parce que chaque fois qu'on fait des nouvelles chansons, se pose cette question, j'imagine.
2: Eh ben oui, mais alors là, c'est assez facile pour une fois, parce que c'est la première fois qu'on fait un album avec aussi peu de titres. On en a fait 10. Sur un set de 15, 16, voire 17 chansons, si on compte les rappels, c'est assez facile de les caler et de garder en fait les fameux titres dont tu parles, les fameux titres préférés du public. Même si on essaie de changer un petit peu à chaque tournée, quand même, on sait qu'on a la chance d'en avoir 3-4 préférés, donc voilà, on fait jamais les 3-4 préférés à chaque fois, donc on tourne un petit peu. Et puis après, nous, des anciennes chansons qu'on a envie de revisiter, qu'on a envie de revoir tous les quatre ensemble, on se dit, tiens, celle-là, elle marchait bien, on l'aimait bien, donc si on la refaisait un peu d'une façon un peu différente, histoire de qu'elle soit homogène avec le reste des nouveaux titres, et donc c'est comme ça que ça fonctionne, quoi. Mais c'est pas si compliqué à faire que ça, en fait, finalement.
0: Il y a discussion entre vous, enfin, comment ça se passe justement? Il y a débat des fois?
1: Débat, non, mais discussion, oui, avec les garçons aussi, David et Robin. Là, on s'est posé en résidence justement au théâtre de Rouen pour travailler les nouveaux morceaux et la nouvelle scénographie. Et voilà, c'est à ce moment-là qu'on s'est posé un jour à midi et on s'est dit, alors, et dans les anciennes, qu'est-ce qu'on met? Chacun disait, moi j'aime bien celle-là. J'avais fait aussi un petit vote sur Facebook pour les gens, pour voir un peu les morceaux qui revenaient. Et voilà, on a fait ça en une heure, c'était bouclé. Et après, ça peut encore changer, hein, puisqu'on ne l'a pas encore testé, ce spectacle-là. Si on voit qu'il y a des choses qui ne fonctionnent pas, on sait qu'on a quand même pas mal de morceaux en réserve qu'on peut mettre dans le set.
0: Et pour avoir toutes les infos sur les dates, c'est quoi? C'est les fameux réseaux sociaux. On passe là-dessus et on a tout ça?
2: Oui, en fait, il suffit d'aller sur ou Facebook pour les vieux ou Insta pour les moins vieux. Et après, on n'a pas TikTok, donc les jeunes, de toute façon, ils nous suivent pas, donc c'est pas grave. Et après, sur l'Insta, il y a le fameux Linktree, Linktree. On a découvert ça il y a pas longtemps. Et du coup, bah, il y a la boutique de chez Atom où il y a tous nos disques, voilà. Et puis il y a aussi toutes les dates, il y a aussi tous les visuels de tous les albums. Je sais pas ce qu'il y a d'autre, je me rappelle plus. Mais bref, voilà. Enfin, c'est facile de trouver les dates. Sinon, faut aller sur Bandcamp. C'est plus facile de regarder que de créer une date, mais voilà, normalement ça se trouve facilement nos dates de concert.
0: Et je rajoute que je suis admiratif de ton accent anglais. Bravo, bravo, bravo.
2: Thank you, you're welcome.
0: Merci beaucoup les petites nacelles, Axel, Sophie, d'avoir été avec nous aujourd'hui pour parler de ce nouvel album. Moi j'aimerais qu'on se quitte en chanson. Si vous avez envie bien sûr de nous partager une chanson coup de cœur, ben voilà, on se quitte avec ce titre. Je sais pas, un artiste que vous aimez beaucoup, une chanson qui vous rassemble.
2: Faut qu'on fasse un Chifoumi avec Sophie déjà.
1: En avoir une en commun.
2: Ouais.
1: Qu'est-ce que ce serait?
2: Bah moi ce serait Gaël Faye en commun, mais après.
1: Eh ben ce qu'on peut mettre, parce que moi de Gaël Faye j'aime bien Chaloupé.
2: Ouais, c'est dansant, c'est un truc de fille ça. Ouais, moi j'aime plus Respire, mais c'est plus le rapport avec ce que je dois consulter moi. Et ben mettons Chaloupé parce que je suis gentleman.
1: Allez Chaloupé.
0: Eh bien on se quitte avec ce titre Chaloupé de Gaël Faye. Merci beaucoup Sophie Axel pour les petites nacelles. Je rappelle que votre 11e album.
2: Merci Chanson Mania.
0: Votre 11e album Les Autres est sorti le 18 septembre. Merci beaucoup et à très bientôt.
2: À bientôt, merci.
1: Au revoir, merci.

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Antoine Faure dit « Tau est poète, musicien et interprète ». Tau est dans la multiplicité des pratiques, slam, poésie et chanson, beatbox et musique électro, percussion corporelle et clown. Tau propose le spectacle et l'album nommé « Orphée sans frein ». Juste après avoir écouté « L'Odyssée », voici le titre « Les dés sont jetés ». Et tu retrouves plus d'infos sur le site antoinefortau.com.

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Tu fais absolument ce que tu veux de cette information, mais selon moi, on devrait au moins une fois par semaine écouter des chansons de Bobby Lapointe. Ici, c'était From Too. Et avec ce titre, eh bien, nous glissons tranquillement, mais sûrement, vers la fin de Chansomania. Mais on se retrouve la semaine prochaine, même endroit, même heure, sur ta radio préférée. D'ici là, les podcasts faciles sur toutes les plateformes de podcasts. Et tu retrouves aussi ces podcasts avec plein d'infos sur le site sebdil.fr. Cela s'écrit sebdil.fr. Allez, à la semaine prochaine et d'ici là, surtout, tu n'oublies pas de vivre en musique. On se quitte en chanson vinyle. Aujourd'hui, c'est une reprise de la chanson de Serge Gainsbourg, Le Poinçonneur des Lilas, reprise par Starshooter. Ça va bouger. À la semaine prochaine. Bye.

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1: Dans l'histoire de cette émission, il est arrivé que j'évoque des groupes ou des chanteurs fictifs à la carrière tellement foisonnante que deux épisodes ne m'ont pas suffi à en raconter la moitié. Aujourd'hui, ça va être strictement l'inverse, puisque je vais vous parler d'une formation musicale qui n'a sorti qu'une poignée de morceaux, dont la plupart ont été considérés comme extraordinairement rares, voire perdus, et qu'on a étrangement peu d'informations pertinentes sur le contexte de leur composition. À tel point que l'encyclopédie Rocklopédia Fakebandia elle-même sèche pas mal pour donner des informations exactes sur Dragon Sound. Car aujourd'hui, on va parler de Dragon Sound, le groupe de rock'n'roll amateur de taekwondo qui se bat contre des ninjas trafiquants de cocaïne dans le film Miami Connection de 1987. Bienvenue dans Ceci n'est pas un groupe, l'émission des musiciens qui n'existent pas tout à fait.

Nous sommes en 1987. Dans le monde de la série Z cinématographique, la mode est aux bikers, aux arts martiaux, au trafic de cocaïne et surtout aux ninjas. Presque tous les films d'action à petit budget contiennent alors un ou plusieurs de ces éléments. Miami Connection, lui, les contient tous et y ajoute un élément magique pour lier le tout, du rock FM ultra catchy. Mais revenons un peu en arrière. Miami Connection, c'est le projet complètement absurde d'une célébrité de la ville d'Orlando, en Floride, un certain YK Kim. YK Kim, c'est un champion de taekwondo coréen qui a émigré aux États-Unis dans les années 70. Je vous fais sa carrière en accéléré, mais en gros, il a fait fortune en créant une franchise d'écoles d'arts martiaux, genre un petit peu comme des McDo, mais pour apprendre la bagarre. Martial Art Worlds, les écoles en question, n'ont pas une super réputation, mais elles assurent à Kim une rente plus que confortable. Comme tout homme d'affaires qui se respecte dans les années 80, il décide de se lancer dans le cinéma, sauf qu'il n'a quasiment aucun contact dans le milieu, aucune idée de comment on fait un film, etc. Donc c'est mal parti. Il coécrit une histoire en deux temps trois mouvements avec l'obscur réalisateur coréen Richard Park, rencontré sur un plateau de radio, et il investit $1 million de sa poche là-dedans, faute d'avoir trouvé un producteur envieux de produire un film de rock'n'roll avec des dealers ninja. Car oui, vous l'aurez compris, Miami Connection est ce qu'on appelle plus ou moins respectueusement un nanar, un film certes généreux, mais mal filmé, mal écrit, mal interprété, et voué à animer vos soirées pizza entre amis davantage que la cinémathèque du coin. Ceci dit, par rapport à énormément de films de ninja bagarreurs de l'époque, Miami Connection a une particularité, Dragon Sound, le groupe de rock qui détient la vedette tout au long du film.

Miami Connection raconte une histoire relativement confuse, mais que je résumerai ainsi. À la suite d'une série d'événements malheureux, une bande de gentils rockers fans de taekwondo se retrouve obligée de combattre des dealers de cocaïne qui s'avèrent être également des ninjas dans les rues crasseuses d'un Miami des années cocaïne vraiment crapoteux. Le film alterne entre combats approximatifs, entraînements d'arts martiaux, ninjas qui lancent des shurikens dans tous les sens et gros funk rock FM entêtant, la bande-son du film étant rythmée par les différents morceaux de Dragon Sound. Des morceaux à l'image du film, très simples, excessivement naïfs et gravitant autour des trois thématiques centrales suivantes, l'amitié, la bagarre et les ninjas. On sait extraordinairement peu de choses sur la production de la musique de Dragon Sound, si ce n'est que tout a été fait avec les moyens du bord. Le chant est assuré par le producteur Angelo Gianotti, qui joue également dans le film, ainsi que par Cathy Collier, une chanteuse complètement inconnue, qui joue aussi dans le film, elle incarne la sœur du héros. Les autres membres de Dragon Sound sont absolument inconnus et n'ont eu une carrière ultérieure ni dans le monde de la musique, ni dans celui du cinéma, ni dans celui des arts martiaux. Sauf Kim lui-même, qui assure le rôle de guitariste de Dragon Sound, car on n'est jamais mieux servi que par soi-même. N'empêche que même si tout cela est extrêmement amateur, et probablement écrit en quelques jours, la bande-son de Miami Connection est extrêmement efficace pour rester en tête des heures et des heures. Et c'est exactement ce qui va finir par donner une aura un peu culte à ce film, qui était pourtant mal parti pour rester dans les mémoires. Faute de trouver un distributeur correct, Kim finit par vendre Miami Connection pour un dixième de son budget à un producteur minable qui n'exploitera le film que dans quelques cinémas de Floride et sur quelques écrans en Allemagne de l'Ouest. Ne me demandez pas pourquoi, j'ai pas trouvé pourquoi en Allemagne de l'Ouest. C'est en partie ce qui explique qu'il y a eu pendant longtemps quasiment aucune critique du film, ni aucune copie en circulation. Seuls quelques amateurs très pointus de mauvais films sympathiques gardaient un souvenir de cet ovni qu'il était devenu quasiment impossible de voir en entier. Sauf que voilà, Dragon Sound, tel un phénix du rock'n'roll, préparait son grand retour.

Wike et Kim a quasiment fait faillite en écrivant et en produisant Miami Connection et n'a pendant plus de 20 ans plus voulu entendre parler de ce projet raté. D'autant plus qu'en marge des arts martiaux, le type est devenu auteur et conférencier à succès dans le secteur du développement personnel et des trucs de winner à sourire Colgate, et il ne souhaitait pas franchement être associé à ce que le Orlando Sentinel avait qualifié de « film réalisé par un mec qui n'a aucune idée de ce qu'il fait » et qu'un autre journal local avait élu « pire film » de 1988. C'était sans compter sur une série d'événements assez stupéfiants, à commencer par l'acharnement d'un certain Zach Carlson à ressortir un film qu'il considérait comme réellement amusant et bon enfant. Je vous la fais courte, mais Carlson a mis la main sur une copie de Miami Connection et a convaincu un distributeur de restaurer le film, lequel a réussi, après des mois de négociations, à convaincre Kim que la restauration et la ressortie du film n'étaient pas une blague et se feraient dans le respect de l'esprit d'origine, c'est-à-dire avec l'idée d'être un petit film amusant, mettant en scène le taekwondo, un art martial rarement représenté à Hollywood. Et vu que le film est devenu culte depuis sa quasi-disparition, eh bien, cette ressortie va être un immense succès pour Miami Connection, qui devient instantanément un classique des festivals de films de série B, des ciné-clubs amateurs de curiosités étranges et autres rétrospectives sur le meilleur du pire des années 80. Kim est ravi de cette nouvelle exposition, qui lui permet de parler non seulement enfin de son film à une presse soudainement devenue bienveillante, mais aussi de continuer à vendre ses autres business à côté et de redevenir la micro-célébrité qu'il était dans les rues d'Orlando à l'époque du tournage. Pendant plusieurs années, on va voir Kim un peu partout et son film être décortiqué dans tous les sens, y compris par le célèbre podcast comique How Did This Get Made, qui revient sur toute l'histoire de ce long-métrage un peu farfelu. Mais ce n'est pas tout. Suite à cette nouvelle célébrité, le faux groupe Dragon Sound va voir ses chansons être réutilisées à droite à gauche. On va par exemple entendre le tube Friends en guise de générique de fin de l'absurde jeu vidéo d'Ubisoft Far Cry 3 Blood Dragon qui se déroule dans une espèce de réalité virtuelle imaginée depuis le futur du passé des années 80 en 3D fil de fer avec des néons violets et des dinosaures robots. Logiquement, les chansons de Dragon Sound sont ensuite rééditées, y compris celles qui n'avaient jamais fait l'objet d'aucune version disque d'aucune sorte. On peut notamment découvrir des choses aussi improbables qu'une ode rock FM à la gloire du taekwondo.

Il faudra tout de même attendre 2020 pour qu'on ait une compilation ultime et a priori définitive de tout ce qui a été enregistré sous le nom de Dragon Sound pour le film Miami Connection, soit une dizaine de chansons, dont un live et deux instrumentaux. Mine de rien, ce disque, commercialisé sous le nom Miami Connection Original Motion Picture Soundtrack, c'est tout de même un peu plus que ce qu'on aurait eu pour nombre d'autres groupes du genre. Dragon Sound est un groupe qui aurait pu tomber dans un oubli complet, mais qui a eu une véritable deuxième vie grâce à l'acharnement de petits producteurs de série B, de fans acharnés, de cinéphiles au goût déviant, et un peu de chance aussi car le film est ressorti pile en plein du début de la hype autour des aspects les plus kitsch de la culture des années 1980. Néanmoins, inutile de bouder son plaisir, on peut louer ce film candide mais amusant pour quelques euros sur des plateformes spécialisées,

et écouter la bande-son à volonté sur toutes les plateformes de streaming. Allez les ninjas, on se quitte avec Friends, l'incontournable tube du groupe Dragon Sound, et on se retrouve très vite pour un nouvel épisode de Ceci n'est pas un groupe.

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3: Parce que l'opéra est attaché à l'expression des passions, on y trouve une grande gamme pour exprimer le désir, mais aussi des passions tristes comme la jalousie, l'affliction. Mais au cœur de ces passions tristes, les situations qui prêtent à pleurer pourraient affliger plus ou moins et mettre leur victime dans un état possiblement suffocant, peu propice donc à la douce expression d'un long lamento. Dans Une philosophie des sanglots paru aux éditions Rivage, la philosophe Estelle Ferrares se rétracte face à quelque esthétique des pleurs en affirmant qu'il faut abandonner l'idée d'une utilité des sanglots et même renoncer à les observer du point de vue de leur efficacité sur le monde. Pour ce numéro sangloté de Métaclassique, nous sommes installés au salon Marguerite Long de la bibliothèque Lagrange-Fleuret en compagnie d'Estelle Ferrares, du musicologue Bertrand Porot et du chanteur Marc Moyon que nous écoutons pour commencer dans Tutti il di Piango, un sonnet de Pétrarque mis en mélodie par Caccini.

0: Bonjour Marc Moyon.
1: Bonjour.
0: Quand on vous entend à l'instant avec Angélique Moyon au Théorbe faire ah après avoir dit lagrima, c'est donc que le ah veut dire que vous sanglotez?
1: Ben en tout cas, c'est l'utilisation d'un des outils ornementaux de Caccini, le trillo, qui est un ornement un peu qui nous permet de faire plein de choses et entre autres de sangloter, oui, un peu. Je l'espère en tout cas.
0: Vous avez chanté exactement le même poème, mais avec une ligne vocale dessinée par un certain Jacopo Peri, qui est un exact contemporain de
1: Oui.
0: Caccini et de Monteverdi, du reste.
1: Oui.
0: Peut-être on va écouter le
1: Oui.
0: même passage.

0: Voilà, donc là, il utilise complètement autre chose, une grande montée chromatique, créant plein de dissonances. Donc c'est vraiment intéressant parce que voilà, ils vivent exactement au même endroit, à la même époque, et ils utilisent des outils complètement différents pour exprimer ces larmes et le fait de pleurer. Et c'est pareil pour le début, quand Caccini fait tutto il piango, donc il utilise un ornement que lui appelle exclamazione. Qui est utilisé, qui pourrait être utilisé aussi pour la joie, par exemple. Mais ça dépend comment on le forme. Et puis là où Peri fait tutto il di piano, avec un grand intervalle, comme une espèce de dépression, voilà, c'est vraiment une manière un figuralisme très différent en fonction voilà, des envies et des personnes.
1: Ce qui est curieux, c'est que donc il y a un code, mais il n'y a pas vraiment de normes, puisque d'un compositeur à l'autre, et dans un contexte historique tout à fait identique, on peut avoir des façons si différentes de.
0: Oui, ben d'autant plus que là, le contexte est particulier parce que au début du XVIIe à Florence, c'est vraiment un vrai laboratoire expérimental avec ces camerate où en fait on réfléchit un peu à une nouvelle forme de musique. C'est vraiment eux qui vont créer l'opéra quelque part, hein, en définissant ce nouveau style du recitar cantando, donc parler et réciter, ce qui permet aussi d'avoir une déclamation qui soit très proche et enfin plus, comment dire, plus efficace en termes émotionnels, en fait. C'est vraiment l'idée de pouvoir exprimer au plus proche les passions humaines. Et donc voilà, c'est des expérimentations, tout ça. Donc évidemment, c'est normal qu'ils aillent dans plusieurs sens différents.
1: Les historiens de la musique nous disent que c'est cette génération qui invente la mélodie accompagnée. C'est aussi un mouvement de sortie de la polyphonie qu'on avait instituée au XIVe
0: Bah
1: siècle.
0: exactement,
1: Ouais.
0: c'est-à-dire qu'enfin le poète est seul à dire je. Avant, on était cinq à dire je.
1: Ouais.
0: Et donc, il y a quand même une forme d'incarnation plus précise et de crédibilité, entre guillemets, de cette personne qui, tout d'un coup, dit je pleure et elle est seule à pleurer, au lieu du madrigal où ils sont cinq ou six.
1: Mais précisément, si on est aussi à un moment de réunification de la poésie et de la musique, on ne devrait pas avoir à mettre autant de fioritures sur le texte.
0: Alors oui, après, c'est vraiment des. Vous avez entendu que Peri est beaucoup plus sobre que
1: C'est vrai,
0: Caccini, par
1: ouais.
0: exemple. Donc après, c'est
1: Il est
0: vraiment
1: beaucoup plus
0: des.
1: solidaire de
0: Oui,
1: Pétrarque.
0: oui aussi. Mais en fait, c'est aussi, je trouve, une période très très intéressante parce que le fait de rendre ce répertoire solistique va aussi permettre de développer une personnalité du chanteur qui va devenir le fameux chanteur d'opéra avec son ego démesuré. Mais en fait, je pense que c'est vraiment là que ça se crée où tout d'un coup, ben, l'interprète a beaucoup plus de liberté et peut vraiment s'exprimer beaucoup plus librement aussi. Dans une polyphonie, vous êtes plus contraint, évidemment.
1: Parce que le mot figuralisme, il est plus ou moins synonyme de madrigalisme, c'est-à-dire que c'est bien dans le genre madrigal que se prépare ce répertoire de figures.
0: Oui, complètement. Il y a une vraie filiation. Hein. C'est vraiment, on va utiliser ce matériel-là, mais en le développant et en le personnalisant énormément. Et c'est ce qui va donner après vraiment ces personnalités de chanteurs. Et je pense que justement, Caccini et Peri étaient deux superstars parce qu'ils étaient vraiment très différents et qu'on allait les écouter pour des raisons différentes aussi.
1: Bonjour Estelle Ferrarez.
2: Bonjour.
1: Vous mobilisez Diderot qui explique que l'homme animé d'une grande passion manifeste celle-ci non pas par des discours, mais avec des cris, des mots inarticulés, des voix rompues, quelques monosyllabes qui s'échappent par intervalles. Je ne sais quel mur.

0: Ma respiration est entravée, une sensation d'étranglement me saisit au larynx, certains de mes muscles se contractent violemment. On devrait donc plus être disponible à l'expression naturelle de ce qu'on est en train de ressentir, enfin.
1: C'est ça, c'est-à-dire que c'est. Par ailleurs, il est possible de lutter, c'est parfois ce qu'on fait, donc de quand même continuer à entretenir le flux de l'expression, mais c'est quelque chose qui déjà est épuisant et la plupart du temps qui nous amène à renoncer à le faire. Et quand il y a des sons qui sortent, en fait, ce sont des sons assez grotesques. Vraiment, le logo, c'est-à-dire le fait de mettre en mots de la raison, est complètement aboli, attaqué par le sanglot. Et en même temps que la raison, c'est ce que j'essaye de dire, quoi. Enfin, en même temps que le langage, c'est la raison, donc c'est la pensée se retrouve hachée, voire impossibilisée complètement par cette attaque du diaphragme sur un certain nombre de facultés humaines.
0: La suffocation réalise une saturation de mon expérience. Vous parlez d'une saturation par l'impuissance que l'on ressent au moment où on se trouve pris par le sanglot.
1: Oui. En principe, on sanglote dans des situations d'impuissance, c'est-à-dire face à un deuil, à une rupture, à un échec. Et donc, on a fait l'expérience de la limite de ces puissances. Et ce qui se passe, c'est que le corps va redoubler cette impuissance. C'est pour ça que je parle de saturation. C'est enfin rien d'autre que cette impuissance, précisément parce que ce qui peut-être nous permettrait de remettre un peu de sens dans ce qui vient de se produire, soit le langage, soit la pensée, ben ceci est également attaqué. Donc en fait, il y a une sorte d'action du corps pour nous obliger en fait à regarder et à n'être que cette impuissance, d'où cette espèce de saturation, mais qui est aussi une saturation corporelle, hein. C'est-à-dire que notre expérience se limite à ça. Nous ne sommes plus que des sanglots et nous sommes même suffoqués. C'est-à-dire que tous les flux sont interrompus par cette attaque qui vient du diaphragme.
0: Mais cette épreuve de l'impuissance, elle n'est pas tant que ça une découverte, parce que vous précisez bien que on a alors une espèce de contact, de prise avec cette impuissance, mais qu'on la connaissait, on savait qu'on était impuissant, sauf que là, on en fait l'épreuve corporelle.
1: C'est-à-dire qu'on l'apprend autrement. C'est une des thèses que je défends. C'est-à-dire que, au fond, on apprend à connaître son impuissance, on en fait une expérience d'une toute autre texture que si on y réfléchit calmement. J'allais dire, bon, voilà, je regarde ce que j'ai fait de ma vie ces dernières années, et puis j'en arrive à la conclusion rationnelle que oui, je me suis arrivé au bout de ce que j'aurais pu faire. Bon, là, on le connaît différemment. Et il y a une sorte de. C'est pour ça que certains corps sont davantage disposés que d'autres à sangloter, parce qu'il y a des traces en fait qui sont déposées, non pas où on aurait des souvenirs précis, mais en fait j'utilise un vieux concept qui vient de la tragédie, qui est l'anagnorisis, dont parle Aristote, donc et notamment pour renvoyer à tous ces moments dans les pièces grecques où en fait un personnage en reconnaît un autre qu'il a connu par le passé mais qui est devenu complètement différent. Il y a ce moment en fait de révélation soudaine, ce qui est souvent en fait très charnel, au sens qui va supposer un toucher, qui va supposer un choc, qui va c'est rarement quelqu'un qui explique à l'autre voilà qui il est. C'est toujours quelque chose qui permet une reconnaissance. Et en fait, je crois qu'il y a dans le sanglot quelque chose de cet ordre, au sens où je sais à nouveau cette impuissance et j'ai déjà fait cette expérience. Donc mon champ de connaissance, si on peut appeler ça comme ça, cette connaissance qui reste toute corporelle, se réouvre, cet état se réouvre et puis va se refermer dès lors que les sanglots s'arrêtent et que je retourne à un mode de pensée beaucoup plus articulé.
0: Mais alors, l'anagnorisis, ce concept aristotélicien, semble en attaquer un autre, qui est celui de catharsis, parce que du coup, il n'y a plus la circulation tranquille d'une émotion qu'on vit pour l'apaiser, quoi.
1: Oui, c'est une lecture que je me refuse à avoir en fait sur à propos des sanglots. C'est-à-dire qu'il y a souvent cette espèce d'argument, d'une sorte de soulagement qui serait réalisé par ce phénomène particulièrement violent. Bon, d'une part, c'est quelque chose qui n'a pas été objectivé par les neurosciences, tout simplement. C'est-à-dire qu'en fait, quand on regarde ce qui se passe après une crise de sanglots, rien ne se passe dans les différents hémisphères qui permettraient de dire, voilà, là maintenant, il y a sécrétion de quelque chose qui va m'apaiser. Donc, bon, déjà, ça n'a pas été objectivé. Et puis, de manière générale, j'essaye de m'inscrire en faux contre toute explication, on va dire, fonctionnaliste des sanglots, au sens où les sanglots auraient une fonction qui serait, par exemple, déterminé par l'espèce humaine, mais on peut aussi voir quelque chose de plus élaboré, et que finalement ce serait la manière dont les sanglots, dont l'espèce humaine, avec laquelle elle aurait réussi à affronter un certain nombre de difficultés, à s'adapter.

0: adaptée de manière très physiologique à des épreuves extrêmes.
1: On va y revenir, comme ça met en cause même la pensée darwinienne des larmes. Vous écrivez le motif du sanglot comme pauvre ruse du sujet qui se préserverait du pire et optimiserait le peu qu'il lui serait possible de faire dans une situation contrainte, semble peu tenable. Bertrand Porot, bonjour.
2: Bonjour.
1: Vous êtes musicologue, vous vous occupez beaucoup du répertoire que l'on dit baroque, effectivement, dans l'opéra baroque que Marc Moyon chante quotidiennement, il y a beaucoup de pleurs qui se trouvent justement en représentation, qui visent pour le coup la catharsis.
2: Oui, oui, bien sûr, parce que dès le début de l'opéra, comme Marc l'a mentionné, existe une séquence qui est extrêmement courante, c'est le lamento. Mais ce lamento, il a aussi une filiation parce que il vient de la pastorale dramatique, hein, ou des romans, c'est-à-dire des pièces de théâtre ou des romans qui mettent en scène des mondes de bergers, mais des bergers idéaux. C'est le mythe d'un âge d'or où on vivait au contact de la nature, et ces bergers donc sont préoccupés par leurs relations amoureuses. Et dans les relations amoureuses, il y a toujours, comment on pourrait dire, des petits incidents et donc qui provoquent des pleurs, des lamentations. Alors, les premiers opéras, bien sûr, l'Orfeo de Monteverdi même, présentent des scènes pastorales. Donc, ils reprennent de la pastorale dramatique, ils incluent des scènes de lamento. Et ce lamento va passer aussi en France. Mais sous le nom de plainte, et on l'a francisé, on l'a adapté au style français, mais la filiation est vraiment vraiment italienne. Et dans l'opéra Lulliste, puisque c'est Lulliste il a pas inventé l'opéra, mais qui a créé ce qu'on appelle la tragédie en musique, il reprend ces séquences de plaintes extrêmement dramatiques, mais dans un autre contexte, un contexte plus héroïque, parce que le genre était à la gloire du règne de Louis XIV. Enfin, disons qu'il devait refléter les vertus héroïques et les vertus du roi à travers des héros idéaux. Mais il y a cette séquence empruntée à la pastorale. Et ce qui est emprunté à la pastorale aussi, c'est qu'il y a beaucoup de divertissements qui sont dans cet esprit-là. Et ça existait déjà dans la comédie-ballet, parce qu'il y a une pastorale dans Les Amants magnifiques, où il y a un lamento. Alors, ce qui est très intéressant, c'est que Lully y élabore ses outils de rhétorique musicale à propos des pleurs, des sanglots.
1: Et essayons de mettre l'oreille dessus avec un extrait d'un de ses opéras qui s'appelle Assis et Galatée, qui d'ailleurs, qu'il compose indépendamment de Louis XIV.
2: Ah oui, alors ça c'est très particulier, cet opéra, parce que Lully a subi la défaveur du roi à cause de sa conduite. Il était homosexuel, mais affirmé, hein, donc c'était affiché.
1: Et c'est une de ses liaisons qui lui a valu
2: le roi l'a écarté de la cour, il l'a chassé de la salle du palais royal. Il avait plus de salle, il avait toujours le privilège, et s'est rapproché d'un foyer, c'est celui du duc de Vendôme, qui était lui-même homosexuel et libertin, qui a donc pu le protéger, favoriser d'autres créations. Et Assis et Galatée, c'est le dernier opéra de Lully.
1: Donc c'est le duc de Vendôme qui lui en passe la commande.
2: Oui, pour une fête.
1: Et donc on entend à l'acte 3, scène 7, Galatée, effectivement, dire sa peine avec tout ce qu'il faut de rhétorique pleureuse.
2: Oui, parce qu'elle se plaint de la froideur d'Assis, enfin de son amant, qui malheureusement, ensuite, va être écrasé par un rocher, par le géant Polyphème.

0: Ambroisine Bray dans le rôle de Galatée, dans la version dirigée par Christophe Rousset, des talents lyriques de Assis et Galatée de Lully. Bertrand Borot, qu'est-ce que c'est que la catabase?
1: Ah oui, ça c'est une figure de rhétorique. Alors, qu'on peut dire, c'est que la musique est envisagée à l'époque selon les modèles de l'art du discours. C'est l'abbé Batteux qui le dit. Et donc, dans l'art du discours, il existe des figures qui sont capables d'exprimer des passions, des sentiments. Et donc, dans la catabase, c'est une descente mélodique qui, en général, dans la musique baroque, est expressive de moments dépressifs, tristes. Souvent, c'est le symbole de la mort, de la chute aux enfers.
0: Ah oui, ça c'est un groupe
1: Mais là,
0: figuraliste, c'est-à-dire le lamento avec la
1: mais
0: basse
1: là,
0: qui
1: il y a quelque
0: descend.
1: chose de particulier. C'est ici, vous aviez une petite, on a entendu vers la fin une petite descente mélodique et qui est aussi employée pour évoquer les rivières, les fleuves, comme dans le Sommeil de Renaud. Vous avez des descentes avec des crochets par deux, et donc il y a une analogie entre les rivières qui coulent et les pleurs qui coulent sur le visage.
0: Ah oui, alors c'est ça le problème, Marc Moyon, c'est qu'un figuralisme en remplace un autre en fait.
1: Ah
0: Enfin,
1: oui,
0: oui, c'est-à-dire qu'on a
1: c'est
0: le même mouvement, enfin la même figuration musicale de l'eau qui coule et des pleurs.
2: Oui, et après, c'est notre travail de le faire, de le rendre crédible, je
0: Ah
2: pense vraiment.
1: oui.
2: Mais je dois dire que je suis vraiment hyper content d'être là, parce que vraiment, c'est très enrichissant ce qu'on écoute là. Merci beaucoup à vous. Parce que c'est vrai que dans notre travail, justement, d'essayer d'exprimer des choses qui sont difficilement exprimables, comme le sanglot, justement, et dans le fait de styliser aussi ces expressions. Donc nous, on a tout un attirail, en particulier dans la musique baroque, avec les agréments qui sont justement une autre couche de rhétorique
1: Ah
2: en fait.
1: oui.
2: Et donc dans tous ces agréments, ce qu'on appelle les agréments, donc les ornements en musique française, on n'a pas le sanglot. On l'a qu'une fois chez Monteclerc dans un traité en 1728. Avant, on parle d'accent plaintif, de plainte, de port de voix qui permettent de faire des gémissements, etc. Et on a ce sanglot. Et justement, j'avais envie de vous lire la définition de Monteclerc du sanglot.
0: Avec plaisir. Est-ce que musicalement vous pouvez spoiler et nous dire si ça ressemble au trille de Caccini de tout à l'heure?
2: Pas du tout,
0: Ah, justement.
2: pas du tout. Ça ressemble à ce que décrit Estelle, c'est ça qui est très intéressant.
0: Ah.
2: Il semblerait, par le terme de sanglot, que cet agrément ne devrait servir que dans les gémissements. Cependant, on s'en sert pour exprimer plusieurs passions opposées les unes aux autres. Le sanglot est un enthousiasme qui prend son origine dans le fond de la poitrine et qui se forme par une aspiration violente qui ne fait entendre au dehors qu'un souffle sourd et suffoqué. Le sanglot prévient la vive voix avec laquelle il se lie étroitement, et lorsque la voix s'est étendue, suivant la valeur de la note ou suivant la force de la passion, elle finit presque toujours par un accent ou par une chute, qui sont deux autres agréments. Le sanglot s'emploie dans la plus vive douleur, dans la plus grande tristesse, dans les plaintes, dans les chants tendres, dans la colère, dans le contentement et même dans la joie. C'est intéressant. Il se pratique presque toujours sur la première syllabe du mot hélas, et sur les exclamations « ah » et « oh ». Et c'est intéressant parce que justement, ces exclamations « hélas »,« ah »,« oh », c'est vraiment des choses qui interviennent dans le discours quand on n'a plus de mots pour exprimer ce qu'on veut dire. Et donc, on se met à faire « ah ». Et justement, c'est le moment, enfin, c'est pour ça que je trouvais ça vraiment que ça vibrait très fort avec ce que disait Estelle plus tôt, parce que c'est vraiment l'incapacité de pouvoir dire son émotion, et donc on utilise ces interjections, et il préconise de faire cette inspiration, voilà, de la rendre sonore. Et c'est vrai que c'est quelque chose qui est assez peu usité chez les chanteurs, parce on nous a appris à respirer bien tranquillement avant de commencer à chanter, mais je trouve justement cet ornement-là très intéressant, parce que finalement, en effet, c'est un moment d'impossibilité expressive, mais quelque part, on lui rend une forme je trouve quand même d'expression avec cette chose qui est totalement antivocale en fait, quelque part.
0: Mais c'est une forme d'expression qui prend soin de ne pas être trop verbale, précisément,
2: Exactement,
0: parce
2: c'est vraiment
0: que,
2: du non musical et
0: ouais,
2: du non verbal, et c'est ça qui est très intéressant.
0: pour mimer la suspension de l'activité conceptuelle, en fait, ça ressemble à ça, c'est...
2: Parce que c'est vrai qu'on a les accents dont il parle qui sont vraiment ah, où en fait on quitte la voix un peu, voilà, on sort de sa ligne vocale, ou la chute ah, ou aussi on se permet de se répandre un peu. Et c'est vrai que ce sont des agréments vocaux, qui sortent un peu de la ligne vocale, mais qui sont quand même sonores, alors que le sanglot est vraiment quelque chose qui est que de la respiration, en fait. C'est pour ça que ce mot de diaphragme tout à l'heure parlait à mon cœur, parce que c'est vrai que c'est vraiment ça, pour le coup, c'est vraiment respiratoire, quoi.
0: 1728, ça veut dire qu'on est quand même presque 50 ans après Assis et Galatée, où vous, Bertrand Poirot, vous avez été relevé les A et les E, justement,
1: oui, mais c'est exactement dans le même état d'esprit, c'est l'écriture musicale qui nous le donne. Et moi, j'emploie le terme d'exclamation, mais en fait, c'est un terme... En France, il n'y a pas eu de théorisation de la rhétorique musicale, c'est plutôt les Allemands. Mais si on compare les partitions, en fait, on peut employer la terminologie allemande, et c'est Pierre-Alain Clerc qui a fait un peu un compendium sur cette terminologie. Et donc, le sanglot de Montéclair peut s'appeler aussi exclamation. Et en fait, c'est chez Lully, c'est une rupture de la mélodie avec des grands intervalles, une octave, par exemple, un tim. Et c'est sur des termes de non-sens, c'est-à-dire « ah, oh, hélas ». Et moi, ce que j'avais évoqué dans ma recherche, c'est que c'était tout d'un coup, dans ces moments-là, c'est l'éruption du physique, du corps, hein, parce qu'il n'y a plus du tout de... Il y a une rupture vocale importante, mais il n'y a plus de sens non plus.
0: Vous aviez cité tout à l'heure l'abbé Batteux, Charles Batteux, qui, en 1746, publie Les Beaux-Arts réduits à un même principe. Et il se trouve que cet abbé Batteux, il nous prévient que l'opéra, en tant qu'il est inspiré du genre pastoral, est un genre dans lequel les passions doivent être présentes, mais de façon relativement édulcorée. Il écrit qu'on nous peigne leur tristesse, leurs soucis, leur jalousie, leur dépit de ces bergers et bergères.
1: Ah, oui.
0: Ces passions sont des jeux innocents au prix de celles qui nous déchirent. Ce qui alimente la thèse d'Estelle Ferrarès, c'est que quand on les esthétise, les passions sont plus si déchirantes que ça.
1: Ah oui, oui. Non, ce qui veut dire, c'est que l'univers du berger est un univers très doux, et même si s'il est parsemé de plaintes, c'est un univers idéalisé. Mais par exemple, on va pas trouver chez les bergers les ambitions politiques ou les jalousies politiques, ou alors des grands débats comme dans le Cid, qui donc hésite à tuer le père de sa fiancée. Je pense que c'est ça qui veut dire. Il y a quelque chose de à la fois serein et mythique et poétique. C'est intéressant, le titre de Batteux, parce que réduit au même principe, ça veut dire c'est l'imitation de la nature.
0: Oui, ça veut dire aussi une rationalisation.
1: C'est le concept d'Aristote, la mimésis. Ouais. Et la mimésis, c'est pas du tout ce qu'on croit, imiter le chant des oiseaux et tout. Si, ça comprend ça aussi, mais c'est imiter les passions humaines et leurs manifestations aussi physiologiques. Donc, essayer d'imiter les sanglots, les larmes, etc.
0: Marc Mouillon.
2: Non, je trouve ça très intéressant. Et justement, c'est vrai que tous ces bergers, bergères, vraiment, la référence à l'Astrée, l'âge d'or, etc. C'est vrai que ça permet, cette distance qui est créée et ce fait de styliser ces émotions,
0: oui,
2: permettent aussi de pouvoir les dire, tout simplement, en fait. Pouvoir permettre de faire passer des choses aussi qui seraient peut-être que la bienséance ne pourrait pas admettre,
0: oui,
2: mais qu'en fait, ça permet, en fait, finalement, de dire vraiment ce qu'on a à dire.
0: Oui, mais quand vous lisez Montéclair et que vous avez une espèce de codage rhétorique de comment chanter ses passions, est-ce qu'à l'arrivée, vous n'avez pas l'impression de les polisser un peu ?
2: Mais alors, moi, je vois ça comme une espèce d'essai d'intellectualiser quelque chose, déjà une pratique qui se faisait. Donc voilà, il y a ce filtre-là. Et après, pour nous, c'est quand même intéressant parce que ça veut dire qu'on peut un peu pousser les murs d'un point de vue par rapport à une manière de chanter extrêmement stylisée qui nous a hérité du bel canto, etc., de quelque chose qui est, pour le coup, encore plus lissé. Là, ça nous permet quand même d'avoir d'autres outils, d'autres couleurs qui soient moins académiques en termes de vocalité. Et donc, ça, c'est très intéressant. Mais après, tout ça nous permet d'essayer de viser juste pour justement tenter d'émouvoir, en fait.

0: Alors là, il se passe quelque chose. Estelle Ferrares, c'était The Fairy Queen de Britten, mais dans une version qui est chorégraphiée par Pina Bausch dans le spectacle Café Muller. Pourquoi ces sons de chaise disent presque plus du sanglot que la chanteuse ?
1: Parce que pour penser l'impuissance, j'essaye d'utiliser un concept qui vient de la phénoménologie française, c'est-à-dire de Merleau-Ponty, Sartre, Simone de Beauvoir. En fait, il parle de puissance comme d'une prise sur le monde. Et ce que j'essaye de montrer, c'est-à-dire qu'appréhender la question de la puissance de manière corporelle, comme lorsqu'on emploie le mot prise, ça permet de réfléchir sur justement ce que peut un corps. Est-ce que c'est qu'un corps qui ne peut pas ou qui peut moins ou qui peut mal? Et donc quand on ne peut pas prendre quelque chose, quand le monde ne nous tend pas de prise, ben on se cogne dans le mur, dans le monde. Enfin, et cette pièce de Pina Bausch, moi, elle m'a beaucoup touchée parce qu'en fait, elle montre des sanglots. Il y a plusieurs reprises une des danseuses qui mime un sanglot. Enfin, mais il y a aussi en fait vraiment un rapport au monde qui va traverser toute la pièce, dans lequel il y a deux danseuses en particulier. Il y a six danseurs, trois femmes et trois hommes. Et donc il y a deux danseuses, dont Pina Bausch, lorsqu'elle dansait elle-même ce ballet, qui en fait se cognent dans un décor qui est complètement dans l'obscurité, et au milieu desquels sont renversées des tables et des chaises d'un café, manifestement. Et en fait, c'est un ballet très difficile à danser, puisque c'est un ballet qu'on danse les yeux fermés. Donc en fait, les danseuses se font vraiment mal. Et elles courent, enfin, d'un bout à l'autre, elles vont se heurter dans les meubles, dans les murs, dans les hommes qui sont là aussi. Et donc, il me semble que ça permet... Elle nous donne à voir de beaucoup de manières différentes, et pas seulement au moment où on entend le son sanglot, ce qui est en jeu dans l'impuissance, comment saisir cette impuissance, et donc cette question de la prise sur le monde, de l'absence de prise. Elle se cogne dans le monde. Voilà.
0: En l'occurrence, dans le passage précis que l'on vient d'entendre, c'est un homme qui pousse les chaises pour qu'elle ne se cogne pas, précisément parce qu'elle semble avoir perdu la maîtrise de son déplacement pris par le sanglot.
1: Oui. Ouais. Il y a des moments où effectivement il y a un personnage qui pousse, mais il y a des moments où il n'y a personne qui enlève, et donc là, ça fait très très mal.
0: Vous dites que si pour Merleau-Ponty les possibilités qui s'ouvrent dans le monde dépendent du mode et des limites d'un « je peux » corporel, vous dites aussi que Iris Marion Jung lui rétorque que les femmes sont enfermées dans un « je ne peux pas » ou plutôt que nombre de leurs « je peux » sont doublés d'un « je ne peux pas ». Et vous pointez beaucoup dans votre livre « Une philosophie des sanglots » que hommes et femmes ne sont pas égaux devant la question que nous abordons.
1: Oui, en fait, je pars de Merleau-Ponty parce que quand on pense le corps, enfin en philosophie, c'est un peu un point d'entrée évident. Et il va toujours poser le corps comme ce... dont part la puissance, en fait. C'est ce qui pose le monde, c'est ce qui pose l'espace, c'est ce qui pose le temps. Et en fait, l'être humain, donc, qui n'est pas genré, hein, donc il dit tout le temps l'être humain, ben, c'est celui qui est au centre de ses coordonnées, aussi bien coordonnées temporelles, coordonnées spatiales. Et donc, il a des intentions, et c'est avec ses intentions, en fait, qu'il va se mouvoir. Et ce qu'ont montré, alors déjà, très rapidement derrière Beauvoir, c'est que bon, ça c'était peut-être une vision qui ne concernait que certains corps. Et encore un peu plus tard, en fait, dans les années 80-90, quelqu'un qui s'inscrit aussi dans cette phénoménologie, dans ce mouvement de la phénoménologie, donc il s'appelle Iris Marion, a écrit un article très intéressant qui a été très très lu, qui s'appelle « Lancer comme une fille ». Et dans lequel, en fait, elle essaye d'expliquer ce que c'est que, donc, lancer un ballon, hein, c'est un geste aussi simple d'un point de vue philosophique. Et donc, pourquoi est-ce que finalement, bah, les femmes, la plupart du temps, bah, leurs tirs sont un petit peu minables, quoi. Ça tombe, ça va pas loin. Et c'est donc toute une réflexion sur ce que c'est que, quand on a un corps, d'occuper l'espace, et est-ce qu'on a été ou pas habitué à s'y dilater, puisqu'en fait, le dilater, ça, c'est un mot de Merleau-Ponty, se dilater dans l'espace, c'est-à-dire en fait le prendre, le posséder, le créer, lui imprimer son mouvement, ou bien est-ce qu'on a été au contraire socialisé de manière à avoir toujours deux choses. C'est-à-dire, évidemment, il y a bien des choses qui doivent être faites, donc il y a une agentivité et un déploiement qui est nécessaire, mais en même temps, jusqu'à un certain point, il y a tout le temps en même temps un « je ne peux pas ». D'où cette idée qu'il y a à la fois une prise et la négation de cette prise, en fait. Il y a à la fois une injonction à prendre et un échec en partie programmé.
0: Et la pensée de l'impuissance, vous dites aussi qu'en philosophie, elle n'est pas très riche. Même le Bartleby, avec son « Je préférerais ne pas », vous le taxez de luxueux dans sa pensée de l'impuissance, parce qu'il rate la question, en quelque sorte, tellement il la prend avec trop de distance.
1: Alors oui, bon, ça c'est, il y a vraiment une passion en fait de la philosophie pour la puissance sous toutes ses formes. Hein, enfin, vous avez la volonté de puissance, la puissance de savoir, la puissance de dire. Et voilà, exactement. Donc en fait, il y a vraiment beaucoup de réflexions sur ces questions-là, qui à mon avis c'est pas pour rien que c'est parce que ça a été très longtemps peuplé d'hommes en fait cette discipline, mais c'est peut-être pas forcément l'unique raison. Et donc en fait, il y a quelques philosophes, mais assez rarement, qui vont s'approcher de la question de l'impuissance, mais c'est toujours en fait au fond pour la dépasser ou pour trouver en elle quelque chose qui serait déjà son contraire. Et justement, Bartleby, c'est pas de l'impuissance, c'est en fait le fait d'affirmer la puissance de se retirer du monde. Oui. C'est pas être confronté à des limites objectives, c'est simplement je préfère ne pas. Donc je préfère ne pas participer au tumulte du monde à propos duquel j'ai une sorte de, comment dire, de sagesse. Donc d'une certaine manière, là j'affirme une puissance de pensée du philosophe qui est supérieure. C'est en fait c'est plutôt une sorte de prise de distance, de prise de hauteur par rapport à ça, mais ça n'a en rien de l'impuissance en fait.
0: Parce que quand Galatée, tout à l'heure, chantait son injustice, ça veut dire qu'elle donnait à ses pleurs une espèce de projet de réparer la dite injustice. Est-ce que vous la soupçonnez à ce moment-là de se mettre un peu dans la proposition d'un Georges Eddy Oberman qui va donner aux pleurs une fonction de soulèvement et donc finalement un projet de puissance?
1: Alors, ça, je ne peux pas dire ou pas, enfin dire si je soupçonne ou pas. Enfin, je crois que les sanglots sont un état physiologique d'une telle virulence qu'en fait il ne permet pas quelque chose comme un projet. Il y a vraiment une sorte d'interruption absolue. Il y a des images qui peuvent parler, il y a des sons parfois, mais il y a certainement pas un projet. Ce que fait Georges Didier Huberman dans un ouvrage qui s'appelle Peuples en larmes, peuples en armes, dans lequel il ne parle pas spécifiquement des sanglots, mais des larmes en général, c'est qu'en fait, il va tenter de penser une forme de logique collective dans laquelle les larmes ou l'expression d'un certain nombre d'émotions négatives auraient leur place pour embraser en quelque sorte un certain nombre de soulèvements, de mouvements, de contestations populaires. Et donc avec cette idée qu'il y aurait, il va beaucoup en particulier commenter le cuirassé Potemkin, dans lequel en fait on voit des vieilles femmes qui pleurent, c'est pas tout à fait le début du film, mais c'est assez rapidement ça, à la suite donc de la mort d'un marin dans le cadre d'un soulèvement sur un bateau. Ces vieilles femmes qui pleurent vont, c'est la thèse de Didier Oberman, être en fait le ressort, le déclencheur d'une insurrection qui va emporter toute la ville. Donc on est en 1905 et ce sera ensuite une insurrection qui va être complètement réprimée par l'armée russe, par les Cosaques, et qui tire sur la foule. Voilà. Et donc moi, ce que j'essaye de dire alors, dans ce contexte bien précis, c'est que je ne pense pas que, d'une part, on puisse attraper les sanglots peut-être par les quelques fois où ils ont pu déboucher sur une insurrection. Enfin, je veux dire, c'est pas encore une fois en repassant par la question de la possibilité de la puissance qui girait dans l'impuissance qu'on va pouvoir toucher le contenu de vérité des sanglots. Ça n'est pas faire justice, j'allais dire, aux milliards de sanglots qui s'éteignent tout simplement dans le noir et dans la solitude et qui ne donnent lieu à rien. Donc,
0: impuissance qui reste. Ouais.
1: Je ne pense pas qu'on puisse attraper ça par ça. Et en fait, ce qu'il y a, c'est qu'il y a une répugnance de la philosophie à aller voir ça. Et donc, tout de suite, plutôt d'aller chercher, regarder dans cette scène, finalement, on a eu une insurrection, on a eu un soulèvement. Et ça, c'est une première chose. Et l'autre chose que je commente un petit peu, c'est encore une fois la question genrée. C'est-à-dire qu'en fait, Didier Huberman ne commente pas le fait que ce sont les femmes qui pleurent, mais ce sont les hommes qui montrent les poings et ce sont eux qui vont aller à la rencontre avec les Cosaques. Et que donc, finalement, cette espèce de subjectivation politique, hein, il y a un sujet politique qui émerge, c'est seulement vrai que pour certains. Parce que ceux qui deviennent véritablement acteurs, c'est justement pas ceux qui ont pleuré, en fait. C'est pas celles qui ont pleuré.
0: Dans les opéras baroques, Marc Moyon, ceux qui pleurent, ça finit toujours à peu près bien quand même pour eux. Enfin, c'est quand même mis à un endroit bien précis de l'opéra.
2: Oui, bah, il y a souvent quand même une petite intervention divine qui est bienvenue. Donc voilà, ils ont des destins un peu extraordinaires. Mais justement, comme le disait Estelle, c'est pas la majorité des cas. C'est justement, on montre cette histoire-là sur scène parce qu'elle est exceptionnelle. Ouais.
0: Mais vous avez beau chanter des rôles masculins, ils pleurent aussi.
2: Alors oui, ben quand même, c'est quand même assez majoritairement pour les femmes, hein, quand même. D'expérience. Mais oui, on a quand même des beaux lamenti quand même.
0: Bertrand Porot, donc vous vous êtes arrêté sur les sanglots masculins oui. Dans Assis et Galatée. D'ailleurs, ça commence comme ça.
3: Ah oui, c'est très original le début de cet opéra, parce que c'est un duo de bergers. La première scène, le premier berger arrive et puis il se plaint de la froideur de sa maîtresse, qui est traditionnelle dans la pastorale. Et ensuite arrive son compagnon, le deuxième, et là il y a une concurrence masculine à celui qui a le droit de pleurer ou non. Alors c'est un peu ironique, c'est tout à fait dans l'esprit de la cour de ce duc de Vendôme. Et il y a une espèce de recul méta-théâtral, c'est-à-dire que on fait pleurer des bergers, on se moque aussi de la convention où les bergers doivent pleurer. Et tous les deux, donc, se plaignent de leur maîtresse. Mais ce qu'il y a, c'est que ce dispositif dure pendant trois scènes. Et c'est un duo de haute contre, c'est-à-dire c'est le ténor aigu, et c'est un duo, donc, des dialogues et des duos à voix égale, ce qui est extrêmement rare à l'opéra, chez Lully, en tout cas. Après, j'ai pas fouillé tous les opéras, mais j'ai pas trouvé de l'équivalence, sauf dans Achille et Polyxène, le premier acte qui met en scène Achille et Patrocle. Il commence aussi par un duo d'hommes, mais il y en a un qui est basse et l'autre est haute contre et ténor. Alors ça, c'est extrêmement original, et je me suis posé la question de savoir si c'était en fait, c'est un retour aussi aux premières amours de Lully avec Molière, où il y a beaucoup de scènes pastorales dans les comédies ballets, et je me suis demandé si c'était pas aussi une lassitude de la part de une certaine partie du public, des aristocrates lettrés ou des hommes de lettres, une lassitude de tous ces héros valeureux, héroïques, et que une masculinité plus fine, plus douce, plus sensible serait peut-être l'avenir de l'opéra. Et c'est parallèle avec la tragédie, hein. On a le même mouvement dans la tragédie, et Campistron, qui a écrit le livret d'Assis et Galatée, a écrit des tragédies où les hommes pleurent.
0: Dans Assis et Galatée, les moyens musicaux mis en œuvre par Lully pour faire pleurer Assis sont les mêmes que ceux qu'il va prendre pour Galatée ?
3: Oui, sauf pour, je pense, j'ai pas trouvé cette figure de catabasse qui exprime les larmes. Ah, j'ai l'impression que c'est plus féminin, parce qu'on le trouve aussi dans la plainte de Chloris, dans Georges Dandin. Mais sinon, oui, ce sont les mêmes moyens expressifs. Et dans ce fameux lamento homosexuel, dans Achille et Polyxène, ce sont aussi les mêmes moyens expressifs.
0: On va écouter « C'est en vain quand c'est lieu », extrait de la scène 1 de l'acte premier, donc d'Assis et Galatée. Donc là, c'est bien Assis.

0: rôle d'Assis dans Assis égale à T de Lully, dans la version dirigée par Christophe Rousset des talents lyriques. Bertrand Poirot, c'est un topo, c'est-à-dire il faut qu'il y ait des gens qui pleurent dans un opéra.
1: Oui, la plainte en musique, oui, c'est un topos.
0: Ouais.
1: Oui, le
0: Toujours en
1: c'est
0: mineur.
1: vrai que ah oui, alors ça, j'ai pas trouvé d'exemple de plainte en majeur. Donc c'est la tonalité mineure, et comme le dit Rameau, c'est pour les moments tristes. Hein, c'est le mineur a toujours été chargé d'émotions tristes. Je pensais à quelque chose, à cette histoire de répartition des héros, des héroïnes. C'est vrai que les lamentos sont plutôt féminins, mais il y a un exemple d'un héros pour qui ça se passe très mal, c'est Atys. Il y a un très beau lamento dans Atys, mais malheureusement, il meurt à la fin de l'opéra. Ça se termine pas toujours très bien.
0: Et celle Ferrarez, vous rappelez que les théories de l'évolution, Charles Darwin s'exprime sur la question dans un livre qui s'appelle L'expression des émotions chez l'homme et les animaux. Et cette approche physiologique va donner aux larmes une qualité lubrifiante pour les yeux. Donc il y trouve une forme d'utilité, lui.
2: C'est ça. C'est-à-dire que moi, il n'a pas tellement écrit là-dessus, mais il va donner lieu à ben, l'explication, on va dire, darwiniste
0: Ouais.
2: des pleurs. Dans son cas, lui, c'est parce que, d'après lui, les globes oculaires seraient soumis à une pression trop forte dans le cadre de certaines émotions et que donc, pour s'en libérer, pour éviter qu'il y ait éclatement de vaisseaux, eh bien, voilà, de l'eau, en fait, serait sécrétée.
0: Oui.
2: Donc, ce serait quelque chose qui, en fait, aiderait l'espèce humaine à ne pas être mise en péril, enfin, ou que certains de ses organes ne soient pas mis en péril lorsqu'elle se retrouve face à des situations pleines de détresse, quoi.
0: Donc ça vous permet de le mettre en balance avec l'idée donc qu'il y aurait que ce serait une forme d'adaptation que de pleurer, là où Sartre dit que les sanglots sont associés plutôt à une conduite de désadaptation ou d'échec.
2: Ah oui, d'échec, mais pas de désadaptation. En fait, c'est dans le moment où il y a échec possible que finalement les émotions vont créer une sorte d'effet magique, c'est la thèse de Sartre dans l'esquisse d'une théorie des émotions, qui va en fait faire voir le monde d'une autre manière, de manière à ce que finalement il y ait une réponse qui a l'air plus ou moins appropriée, étant donné le très petit nombre d'options qui sont restées. Et il y aurait, c'est pour ça que j'emploie le mot de ruse, là, auquel vous avez fait allusion tout à l'heure, une sorte de ruse, si vous voulez, du sujet qui éclate en sanglots, ou d'ailleurs, enfin, il ne parle pas que les sanglots, il parle de toutes sortes de réactions émotionnelles. Par exemple, il va dire que une femme, une patiente dans un cabinet de psychanalyse qui éclate en sanglots au moment où elle va enfin raconter une histoire particulièrement douloureuse, on imagine que c'est une scène d'inceste ou quelque chose comme ça, éclate en sanglots, précisément, dit-il, parce que c'est une manière de se mettre dans l'impossibilité de parler, parce qu'en fait, elle n'est pas prête pour le faire. Donc, si vous voulez, il y a une sorte de fonction. Donc, une façon, si vous voulez, de ne pas se confronter à l'échec qui est pourtant là, c'est-à-dire qu'elle est bien chez son psychanalyste, afin de faire rendre gorge à ce qui lui est arrivé, et pourtant elle n'y parvient pas, et confrontée à cet échec, elle adopte en quelque sorte une stratégie qui va consister à sangloter.
0: Parce que ça, on le voit dans certains opéras. Je pense par exemple chez Handel, l'aria va être potentiellement un moment tout à la fois plaintif et réflexif. Comme si le personnage sortait un peu de lui-même et regardait son affect sous différents angles. D'ailleurs, c'est le moment où l'action s'interrompt pour essayer peut-être d'en découdre quand même.
3: Mais c'est pour ça d'ailleurs que je pense que, enfin, je ne connais pas tout le répertoire, loin de là,
0: Oui.
3: mais je pense que le sanglot, vraiment, appartient plus au monde du récit qu'au monde de l'air. Les larmes seront le monde de l'air, où on va pouvoir dire que ça coule et que ça coule. Mais vraiment, le moment où justement les choses s'arrêtent, pour moi, ça appartient plus au récit, au moment où justement il y a
0: Ah
3: de
0: oui.
3: l'action. Parce que pour que ça s'arrête, il faut qu'il y ait de l'action. Enfin, je pense. Je dirais, enfin oui, instinctivement, je dirais ça. Je ne vois pas d'air. On se plaint beaucoup, c'est voilà, on se répand, mais c'est pas le moment de la crise entre guillemets du sanglot. Elle peut pas trop intervenir dans l'air, je pense, parce que ça serait inentendable en fait.
0: Ah oui, parce que l'air est quand même un moment où le temps se déroule.
3: Oui,
0: Oui.
3: mais où on fait une pause, enfin on étudie un une émotion, un ouais. sentiment, un état d'être, mais justement on le déplie, on tartine un peu ce sentiment là, on l'observe par plein de justement cette répétition là, elle est jouissive, elle est fantastique à faire parce que justement on peut détailler et essayer d'être le plus éloquent possible sur ce sentiment ou cette émotion. Mais j'ai l'impression que d'ailleurs justement tous ces ah oh hélas, bon, il y en a parfois dans les airs, mais c'est quand même beaucoup plus le monde du récit pour moi.
0: Ouais. Vous citez Estelle Ferrarez, un film de Kaneto Shindo de 1960 qui s'appelle L'île nue, où là il y a des sanglots qui sont précisément un moment d'interruption de la musique, parce que le film est super musical, il y a pas de dialogue, que de la musique, et là la musique s'arrête pour que les sanglots éclatent.
2: Oui, c'est un film d'une grande beauté et très étrange. C'est un film en noir et blanc qui raconte la vie extrêmement pénible d'une famille de paysans qui vivent seuls sur une île japonaise, dans une très grande misère avec deux enfants. Et on voit leur vie de labeur et il n'y a absolument aucune voix humaine. C'est-à-dire qu'on entend les pas par moment, on entend éventuellement les rires des enfants à un moment donné, bon, des petits bruits comme ça, mais le reste du temps, en fait, on entend tout le temps cette espèce de musique très obsédante, très fort, qui crée une sorte de croûte en fait, sonore autour du film. Et le seul moment où on va entendre quelque chose qui met en place, qui utilise la glotte humaine, bah, c'est une crise de sanglots. C'est vers la fin du film, un des enfants est mort d'une maladie, on ne comprend pas grand-chose, mais de manière assez brusque, portée par une fièvre. Et la mère... donc, va éclater en sanglots, non pas au moment des funérailles, mais en fait, alors que le temps a l'air de vouloir reprendre son cours, c'est-à-dire qu'en fait, c'est quelques jours après, elle reprend sa vie de labeur avec son mari, donc ce qu'on a vu pendant presque des heures, c'est un film très long en fait. On l'a vu monter et descendre avec des seaux très lourds pour arroser ces pauvres champs. Et en fait, donc elle va recommencer ça tout à l'air, et la musique est de nouveau très forte. Et là, en fait, elle s'écrase par terre, vraiment, c'est le mot, et elle se met à sangloter, on entend hurler, en fait, presque. Voilà, et c'est vraiment cette force d'irruption qui est aussi une sorte de... Moi, j'interprète, on parlait du temps, là, une façon d'arrêter le cours du temps, c'est-à-dire c'est une protestation parce que le temps va recommencer, parce que tout va recommencer à fluer comme si de rien n'était. Et d'une certaine manière, là, en fait, elle hurle un non, quoi, en fait, c'est... Elle essaye de dilater un maintenant qui est le maintenant de sa peine. Mais évidemment, ça va reprendre. La vie va reprendre.

0: Si je peux me permettre, là, en fait, le bruit qu'on entend tout à la fin, c'est le bruit des seaux d'eau que son mari recommence en fait à verser sur le champ. Donc en fait, c'est vraiment j'allais dire, on sent la force de ce flux qu'elle avait essayé d'interrompre, qui en fait reprend et de fait va la vaincre puisqu'elle va finir par se relever, quoi.
1: Donc là, on a de l'eau qui met fin aux pleurs. C'est le contraire de chez de ceux du figuralisme tout à l'heure. Vous citez l'anthropologue Ernesto De Martino qui a travaillé sur les pleurs dans le deuil et qui leur donne une fonction. Il dit qu'ils permettent d'éviter aux vivants la perte la plus irréparable, qui est celle de soi-même, c'est-à-dire de ceux qui restent.
0: Oui, alors ça, c'est une interprétation des pleurs collectives, puisqu'en fait, lui, il travaillait sur les lamentations telles qu'elles ont été pratiquées pendant des millénaires autour du bassin méditerranéen. Et lui, il les observait, enfin, les dernières occurrences, en tout cas les dernières pratiques, dans les années 50, dans le sud de l'Italie. Et donc là, effectivement, il est en train d'observer ce que ça pouvait vouloir dire dans une société dans laquelle, on va dire, Dieu était encore très présent et où ce personnage du sujet souverain supposé avoir une forme de puissance n'est pas encore très, très fermement là. Donc là effectivement, il y a, je pense, une fonction une fonction sociale évidente, alors que moi, je pense que ce que font les sanglots contemporains, c'est plutôt une sorte d'interruption, justement, d'un bon fonctionnement. C'est-à-dire que c'est l'interruption du fait que nous sommes toujours en train de tenter de devenir sujet. Donc c'est plutôt une suspension que la mise en œuvre d'une fonction. C'est la suspension de toutes les fonctions. C'est une sorte de protestation qui va durer quelques secondes, quelques minutes, avant évidemment de repartir dans ce que nous sommes supposés faire. Mais c'est pour ça, c'est une interprétation assez contemporaine que j'essaye de donner des sanglots. Je n'en parle pas comme d'un invariant culturel, ni non plus comme d'un invariant historique, et je trouvais ça très intéressant ce que Marc disait tout à l'heure, c'est-à-dire le fait qu'il y a ce moment, j'ai l'impression que ça coïncide un peu, où en fait le sujet, enfin, vous n'appelez pas le sujet, mais donc le chanteur solitaire qui donc va se développer avec celui qui commence à pleurer seul, ben c'est le début du 17e, c'est ce que vous disiez, c'est exactement en fait le moment où en philosophie le sujet, c'est-à-dire cette forme rationnelle et puissante de l'être humain et pensée en philosophie. Donc en fait, c'est assez intéressant que ce soit contemporain, quoi.
1: Parce que les sanglots de deuil, par exemple dans Les leçons de ténèbres de Michel Lambert, sont presque déjà dans le recueillement.
2: Mais là, justement, c'est une transition toute trouvée, parce que on est justement dans la lamentation en collectif, hein, vraiment ce moment où on se retrouve à la Semaine Sainte et où justement on revit cette passion. Et justement, ce que je trouve très intéressant dans la version de Lambert, c'est qu'il utilise le ton grégorien, qui a un ton spécifique des lamentations, hein, le tonus lamentationé, qu'on entend qu'une fois par an au moment de la Semaine Sainte. Et donc, il utilise ce chant grégorien, ce plein chant, et il va l'ornementer, en fait. Il va l'ornementer toujours différemment, c'est parce que c'est une psalmodie au départ, hein, vraiment. Donc c'est toujours le même motif qui se répète et qui se répète. Et lui, il va l'orner comme ça, avec justement tout ce vocabulaire ornemental et tous ces agréments et tous ces accents et ces plaintes, voilà, sur ce texte des Lamentations de Jérémie.
1: Eh bien, c'est avec un extrait de ces leçons de ténèbres que nous allons nous quitter. Merci beaucoup, Marc Moyon. Merci, Estelle Ferrarez. On peut donc lire Une philosophie des sanglots aux éditions Rivage. Et merci, Bertrand Porot.
3: Non, merci à vous.
1: Et merci au public rassemblé dans le salon Marguerite Long de la bibliothèque Lagrange-Fleuret, où nous avons enregistré cette émission.

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